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1: Il est 6 heures.
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1: Il est 7h.
2: Bonjour à tous, à la une de l'actualité, l'aventure continue. L'équipe de France s'est qualifiée hier soir pour les demi-finales de la Coupe du Monde en battant le Maroc 2-0. Kylian Mbappé et Ousmane Dembélé ont marqué, les Bleus sont dans le dernier carré du Mondial pour la troisième fois d'affilée. Prochain rendez-vous mardi prochain, soit contre l'Espagne, soit contre la Belgique, et ce match se joue ce soir à 21h. Face à la nouvelle vague de chaleur, le Premier ministre Sébastien Lecornu réunit une nouvelle cellule interministérielle de crise ce matin au ministère de l'Intérieur. La canicule devrait durer au moins jusqu'à mardi avec un nouveau pic attendu dimanche. Aujourd'hui, 9 départements sont en vigilance rouge pour la canicule, 76 sont en orange. Attention aux bouchons sur les routes à partir d'aujourd'hui à cause des départs en vacances. Bison Futé annonce du noir dans le sens des départs en Auvergne-Rhône-Alpes. C'est rouge partout ailleurs, ce sera pire encore demain. Avant de partir, essayez de checker la voiture histoire d'éviter les pépins sur la route. Écoutez les conseils de ce garagiste.
3: Pression des pneus, les niveaux, qui est bien la clim qui marche, parce que s'il y a des enfants ou des animaux, c'est important. On va essayer de prendre à l'avance deux fois et les balais d'essuie-glace s'ils traversent une région où il pleut. L'état des pneus, c'est super important selon où ils vont. Il faut qu'ils fassent confiance à un professionnel et pas à ChatGPT. On est vraiment là pour ça et pour leur rendre service. Et surtout, de ne pas prendre rendez-vous au dernier moment.
2: Des propos recueillis par Mylène Debac et soyez prudents au volant. Une bonne surprise pour l'économie française, la Banque de France relève sa prévision de croissance à 0,2% au deuxième trimestre. L'institution prévoyait une stagnation, l'industrie et les services ont mieux résisté que prévu malgré la canicule et certains secteurs comme l'agroalimentaire ont même bénéficié des fortes chaleurs. Les auteurs présumés des attentats en Syrie arrêtés. Les autorités locales annoncent avoir interpellé les responsables des deux explosions survenues mardi à Damas pendant la visite d'Emmanuel Macron. Attaques qui ont fait un mort et 36 blessés. Elles ont été commises à côté de l'hôtel où séjournait le président de la République. L'identité et les affiliations des suspects seront dévoilées à l'issue de l'enquête, selon le ministre syrien de l'Intérieur. On termine par du cyclisme et Tadej Pogacar reprend le maillot jaune sur le Tour de France. Le Slovène a remporté hier l'étape pyrénéenne à Gavarnie-Gèdre avec 2 minutes 30 d'avance sur son principal concurrent Jonas Vingegaard. Le premier français Paul Sexas est arrivé 5e, Lenny Martinez 9e. Étape de plat aujourd'hui avec 175 km au programme et une arrivée prévue à Bordeaux. Et voilà pour l'essentiel de l'actualité. Belle journée à tous.
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0: a des cours. Le Chélard recrute sur le secteur de design, Lamastre, Le Chélard, un agent de production, homme ou femme en intérim, possibilité, mission longue durée, poste en 3x8, un opérateur de fabrication, homme ou femme, pour une fromagerie, travaille en équipe dans un atelier à 26 degrés plus humidité, semaine sur 6 jours, et un poste d'agent de production, homme ou femme au Chélard, travaille en journée, mais à terme poste à pourvoir en 3x8. Si vous êtes intéressé par tous ces postes, consultez le site www.adeco.com.
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1: 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Au menu, œufs en gelée, brochettes de poulet, fromage et crème à la vanille, le tout à partir de 14€. 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Concert gratuit en centre-ville de Lamastre, jeudi 16 juillet à 21h15, gradin Place Montgolfier, avec le groupe Grangers, musique pop-rock. Grangers est un groupe composé de 4 musiciens passionnés et d'une chanteuse lead à l'énergie communicative. Le groupe puise son inspiration dans des influences variées, d'Axel Bauer à Superbus. Cette diversité

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Rendez-vous mercredi 15 juillet à 19h15 au théâtre Le Foyer au Chélard. 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
2: Il est 8h. Bonjour à tous. À la une de l'actualité, de la joie et des klaxons pendant de longues minutes hier à minuit, les Bleus se sont qualifiés pour les demi-finales de la Coupe du Monde de football en battant le Maroc 2-0. Un but de Kylian Mbappé, un autre d'Ousmane Dembélé. Une victoire grâce à l'ensemble de l'équipe, selon Adrien Rabiot, le milieu de l'équipe de France.
3: On travaille bien, comme vous l'avez dit. Je pense qu'on n'a jamais laissé espérer l'adversaire dans ce match-là. On a fait un très beau travail derrière, avec la ligne défensive. Au milieu avec Manu, on a été présents, on les a mangés et puis devant, voilà, on a toujours cette étincelle et on sait que plus le match va avancer, plus il va y avoir des espaces et plus on va être capable de faire la différence avec les joueurs qui sont déjà sur le terrain, avec ceux qui sont capables de rentrer et d'apporter. Donc c'est un match total de la part de tout le monde.
2: Et la France va connaître son adversaire des demi-finales ce soir. Ça sera le vainqueur de la rencontre Espagne-Belgique. C'est à 21h. Face à la nouvelle vague de chaleur, le Premier ministre Sébastien Lecornu réunit une cellule interministérielle de crise ce matin au ministère de l'Intérieur. La canicule devrait durer au moins jusqu'à mardi avec un nouveau pic attendu dimanche. Aujourd'hui, 9 départements sont en vigilance rouge pour la canicule. Ils seront 24 demain, principalement du nord-ouest à l'Île-de-France. 76 sont en orange. Les pompiers toujours mobilisés près de Perpignan. Hier, un incendie a parcouru 90 hectares près de l'aéroport. 150 pompiers sont déployés. Le trafic SNCF a été interrompu à proximité. Une route départementale a été coupée et plusieurs sites sensibles, dont un refuge SPA, ont été évacués. Un feu de forêt a fait 12 morts en Andalousie, dans la province d'Almeria. À plus de 150 pompiers et une unité d'urgence de l'armée sont mobilisés pour tenter de contenir les flammes. Plusieurs quartiers ont été évacués dans un contexte de vagues de forte chaleur en Espagne. Une bonne surprise pour l'économie française. La Banque de France relève sa prévision de croissance à 0,2% au deuxième trimestre. L'institution prévoyait une stagnation. L'industrie et les services ont mieux résisté que prévu malgré la canicule. Et certains secteurs comme l'agroalimentaire ont même bénéficié des fortes chaleurs. Le Parti socialiste choisit une primaire fermée à quelques mois de la présidentielle. Les militants socialistes ont voté à 55% pour une primaire réservée aux militants du PS et de ses partenaires comme Place Publique. Un revers pour le premier secrétaire Olivier Faure. Il défendait une primaire ouverte aux sympathisants. Et en cyclisme, le Tour de France, la 7e étape aujourd'hui, 175 km entre Agemont et Bordeaux. Et belle journée à tous.
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0: Bonjour à tous, nous fêtons Ulrich en ce 10 juillet. Pourrez-vous compter sur un coup de pouce des planètes?
1: Eh bien, Bélier, vous voudrez tout contrôler sans déléguer. Alors faites un petit peu confiance aux autres, accordez-vous des moments de détente.
0: Taureau, prenez donc du recul quand vous sentez la moutarde vous monter au nez.
1: Gémeaux, en cas de conflit, modérez vos propos et essayez de privilégier le calme et le compromis.
0: Cancer, vous irez là où le vent vous portera, bercé par un optimisme efficace.
1: Lion, vous rêvez d'être audacieux, n'attendez plus, c'est le moment ou jamais. Bénéfices, promotions, voyages et contrats suivront.
0: Vierge, vous serez catégorique dans vos transactions. Si l'on n'accepte pas vos conditions, vous n'hésiterez pas à partir.
1: Les balances, aujourd'hui, vous ferez des rencontres qui auront une influence positive sur votre avenir professionnel. Laissez donc de côté vos doutes.
0: Scorpion, si vous ne cédez pas à l'impatience ou au caprice, vous atteindrez rapidement votre vitesse de croisière.
1: Sagittaire, petit à petit, votre esprit de contradiction disparaîtra. Vous vivrez mieux grâce à vos échanges constructifs.
0: Capricorne, n'écoutez pas les jaloux qui vous reprocheront d'être carriériste. En fait, ils seront admiratifs devant votre détermination.
1: Les Verseaux, il est question aujourd'hui de tourner la page pour laisser émerger ce qui vous motive.
0: Enfin, Poisson, vous subirez quelques retards aujourd'hui. Bonne journée à tous. À demain, fêterons Benoît.
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1: 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Éditeurs, auteurs, libraires et artisans des métiers du livre présenteront leurs ouvrages, leurs travaux et animeront de nombreux ateliers en libre accès. 2 heures de direct avec RDB pour vous présenter les acteurs culturels de notre territoire. Venez assister à la table ronde Le Mystère Conti avec des témoins de l'époque et une séance de dédicaces. 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Naviguant entre Athènes et Paris avec sa guitare, il partage ses sonorités avec qui le souhaite. Pour la sortie du second tome de son ouvrage « Désaccord », Anastasia Chauchard animera cette discussion pour penser ensemble le rôle et le sens de la musique dans nos luttes et nos vies.
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1: Il est 9h.
2: Bonjour à tous. À la une de l'actualité, un plan hors sec et chaleurs extrêmes déclenché pour la première fois en France. Le gouvernement l'active spécifiquement dans les départements placés en vigilance rouge et la canicule. Ils sont 9 aujourd'hui dans le Nord-Ouest avant de passer à 24 demain pour s'étendre jusqu'à l'Île-de-France. Ce plan prévoit notamment l'ouverture de centres de rafraîchissement pour accueillir les personnes les plus vulnérables. Le Premier ministre Sébastien Lecornu réunit ce matin une cellule interministérielle de crise. La canicule devrait durer au moins jusqu'à mardi, avec un nouveau pic attendu dimanche. Les pompiers toujours mobilisés près de Perpignan. Hier, un incendie a parcouru 90 hectares près de l'aéroport. 150 soldats du feu sont déployés. Le trafic SNCF a été interrompu à proximité. Une route départementale a été coupée et plusieurs sites sensibles, dont un refuge SPA, ont été évacués. Sur la route, attention aux bouchons, c'est chargé aujourd'hui à cause des départs en vacances. Bison Futé annonce du noir dans le sens des départs en Auvergne-Rhône-Alpes. C'est rouge ailleurs et ça sera encore pire demain. Avant de partir, essayez de checker la voiture histoire d'éviter les pépins sur la route. Écoutez les conseils de ce garagiste.
3: Pression des pneus, les niveaux, qu'il y ait bien la clim qui marche parce que s'il y a des enfants ou des animaux, c'est important. On va essayer de prendre à l'avance deux fois et les balais d'essuie-glace s'ils traversent une région où il pleut. L'état des pneus, c'est super important selon où ils vont. Il faut qu'ils fassent confiance à un professionnel et pas à ChatGPT. On est vraiment là pour ça et pour leur rendre service. Et surtout, de ne pas prendre rendez-vous au dernier moment.
2: Des propos recueillis par Miline Debac. Soyez prudents au volant. À l'étranger, le guide suprême iranien Ali Khamenei, enterré dans sa ville natale. Après plusieurs jours de funérailles d'État, la cérémonie s'est déroulée dans un climat de forte tension, marqué par la reprise des frappes entre l'Iran et les États-Unis. On passe au sport avec du rugby. Deuxième match du tournoi des Nations pour l'équipe de France. Il joue demain face à l'Australie. Et ça sera à suivre à partir de 9h40. Les Bleus s'étaient inclinés le week-end dernier en ouverture face aux All Blacks. On passe au cyclisme avec le Tour de France. C'est Tadej Pogacar a repris le maillot jaune hier lors de la 6e étape. Il s'est imposé en solitaire au sommet à Gavarnie-Gèdre. Et puis aujourd'hui, place à la 7e étape, 175 km entre Ajetmo et Bordeaux. Ça sera bien plus plat avec une arrivée promise aux sprinteurs, arrivée prévue aux alentours de 17h15. Et puis en football, la France continue son aventure à la Coupe du Monde, qualifiée pour les demi-finales. Après son succès hier soir contre le Maroc 2-0, Kylian Mbappé et Ousmane Dembélé ont marqué. Et belle journée à tous.
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1: Bonjour à tous, chers auditeurs, auditrices de RDB, et bienvenue sur les interviews du Renard. On retrouve une voix qui ne vous paraîtra pas familière, puisque c'est celle d'Aurélien, ancien président à RDB, qui nous a... Alors, je ne vais pas dire qu'il nous a quittés, mais
7: tu es
1: parti,
7: peu, ouais.
1: T'es parti vers d'autres horizons. Tu as monté une cantine associative et culturelle à Vernoux, en Vivarais. Ça s'appelle Le Mix, et ça a un an. Est-ce que tu...
7: Ça pile un an.
1: Tu veux nous en dire un petit mot, et puis bienvenue sur ton ancienne antenne.
7: Eh bien oui, merci beaucoup Louise. Oui, je suis resté adhérent de RDB,
1: oui,
7: évidemment, c'est
1: vrai,
7: une affaire de cœur. Donc oui, il y a un an, trois acolytes et moi-même, on a eu l'idée avec Laetitia, Sabine et Julien d'ouvrir un lieu de rencontre, un lieu pour brasser un petit peu les générations, les gens de différents horizons. On est sur un plateau comme une bonne partie de l'Ardèche où il y a des nouveaux arrivants, et puis il y a des autochtones, des gens qui sont là depuis longtemps, de génération en génération, et puis de faire se rencontrer, voilà, un peu les jeunes et les plus âgés, notamment parce que le lieu, le Mix, est implanté face au collège de Vernoux, donc c'est un lieu assez pratique à ce niveau-là, assez central, et donc voilà, il y a déjà des lieux comme l'Embarcafé, comme la Droguerie, des endroits où il se passe des choses, où il y a des ateliers, des expos, des rencontres, mais on voulait quelque chose qui soit ouvert, nous, quand tout le monde est fermé, le dimanche, le lundi en particulier. Donc ça, c'était le premier cahier des charges, et qu'il y ait la possibilité de venir sans obligation d'achat, et puis qu'il y ait toujours du snacking, une buvette. Voilà, 4 jours par semaine, et c'est entièrement tenu par des bénévoles. Et on a brillamment, j'ai envie de dire, réussi à être ouvert les 52 premières semaines d'une traite, sans fermer à aucun moment. On a 10-12 permanents qui se relayent pour ouvrir le Mix. Donc on est ouvert le vendredi toute la journée, le dimanche toute la journée, le lundi toute la journée, en gros de midi à 19h.
1: Ouais,
7: voilà, dans les grandes lignes.
1: Ouais, avec toujours cette cantine et ce snack à disposition, on y reviendra.
7: Exactement.
1: Parce que finalement, même si on vient boire un coup ou manger un petit bout, il y a plein d'autres choses à faire au Mix. Est-ce que tu nous parlais des différentes activités que vous proposez?
7: Voilà, alors il y a des choses qui sont en permanence. Alors déjà, il y a du wifi à très haut débit, ça c'est pas mal. On a notamment pas mal on a quelques télétravailleurs vraiment de passage qui viennent poser leur ordinateur portable sur le comptoir et qui se prennent un café et qui se connectent et qui bossent. Il y a tout un petit stock de jeux de société, les classiques Trivial Pursuit et des trucs un peu plus modernes qui nous ont été donnés par les habitants, par les adhérents, par les bénévoles. Donc il y a en permanence un petit stock de jeux de société et de plateaux. Il y a plein de bouquins, il y a des revues, il y a des livres, il y a des romans, il y a des livres de cuisine, de jardinage, il y a plein de trucs qui sont aussi des dons. Voilà. Et puis il y a après des animations récurrentes qui sont proposées en général par des adhérents ou par des pros. Il y a du tango tous les premiers dimanches du mois, il y a des échecs un dimanche par mois, il y a des blind tests, du karaoké, des ateliers de cuisine participative, c'est quand même une des priorités du lieu. Il y a des rencontres, il y a des blabla cafés en allemand, il y a des blabla cafés dans d'autres langues, il y a des groupes de discussion qui sont en train de se former, il y a eu de la sophro pendant tout le printemps, les mercredis. Donc en dehors des horaires d'ouverture, c'est possible aussi d'ouvrir le lieu pour des manifestations et des ateliers particuliers. Et puis plein de trucs de confection, des ateliers d'origami, de pyrogravure, enfin voilà. Et toutes les idées sont les bienvenues si quelqu'un a un domaine d'expertise, il vient, on lui donne le code de la boîte à clé, qu'on soit ouvert ou pas ouvert, il peut monter son atelier. Il y a eu du théâtre, il y a eu plein de choses, et on est déjà en train de nous en proposer des nouvelles choses pour la rentrée, notamment un groupe de discussion entre personnes qui sont atteintes de telle ou telle maladie, qui peuvent venir en parler entre elles, etc., avec leurs proches, leurs aidants. Donc voilà, c'est vraiment ouvert. Nous, on a créé le contenant, et c'est aux habitants du territoire de nous aider à faire le contenu. On voulait vraiment faciliter, créer un endroit, mais après l'endroit, c'est pas à nous de le faire, c'est pas à nous de le faire vivre. On attend vraiment toutes les bonnes volontés et toutes les idées sont accueillies à bras ouverts et sont accueillies et sont les bienvenues. Voilà.
1: Il y en a des choses, hein. J'espère que tous nos auditeurs et auditrices ont bien tout noté, parce que moi-même je me suis demandé quand est-ce que tu allais t'arrêter.
7: La liste est pas mal, et l'avantage c'est que c'est hyper varié, qu'il y en a justement un peu pour tous les âges. Alors on a fait une soirée célibataire par exemple, il y a un mois, c'était assez amusant. On a fait des soirées thématiques, moules frites, années 80, il y a des trucs purement divertissement et ludique. Et puis, il y a d'autres trucs. On a fait une série d'ateliers sur la réorientation professionnelle au moyen d'un jeu de plateau qui a été conçu par un de nos adhérents il y a quelques années. Enfin, voilà, c'est très, très varié. Il y a des ateliers numériques. Je n'ai pas tout dit parce qu'effectivement, il y a beaucoup de choses pour aider notamment les personnes un petit peu mal à l'aise, pas très à l'aise en tout cas, avec l'outil informatique ou avec les smartphones, pour venir avec leur machine et qu'on les aide à comprendre les dessous et les tenants et les aboutissants d'Android, de Windows et compagnie. Enfin voilà, donc tout le détail, vous l'avez sur le site lemixversnous.org. Il y a tout le programme de ce qui va se passer, il y a toute la liste de ce qui s'est passé et qui a amené à revenir, et puis il y a toutes les infos pratiques, les horaires d'ouverture, la carte et tout ça. lemixversnous.org, c'est le bon. Et puis on est sur Instagram, TikTok et Facebook aussi.
8: Je vais arrêter de te poser des questions. Tu déroules tout seul
7: Ouais, j'ai fait un peu de radio à une époque. Excuse-moi, c'est de la déformation.
8: Tu vois exactement où est-ce que je veux en venir. Si on revient sur le snack, vous proposez des cafés, enfin de tout ce qui est jus, boissons pétillantes, machin et compagnie. D'alcool, mais aussi des snacks salés et sucrés, des pizzas, des quiches, des petits machins. Comment se passe cette restauration? Est-ce que c'est fabriquez? Est-ce que vous faites fournir? Comment ça marche?
7: Il y a trois niveaux. Il y a effectivement ce qui est acheté tout fait, alors notamment les boissons. Toutes les boissons sont toutes en circuit court. Ce qui vient du plus loin, ça vient d'Annonay, c'est du nord d'Ardèche, c'est une brasserie qui fait des bières sans alcool. Donc on a effectivement des jus de fruits, des sodas, tout est ardéchois, en circuit très très court. Donc ça, on achète, on revend, hein, tout simplement. Effectivement, il n'y a pas d'alcool. C'est une volonté du fait d'être face au collège et d'être vraiment accueillant pour le plus de gens possible. Avec une licence 3 ou une licence 4, on ne pourrait pas recevoir des clients, des personnes de moins de 16 ans non accompagnées d'un adulte. Donc ça serait un peu limitant. Là, on a des sixièmes qui viennent tout seuls et tout, c'est chouette. Donc voilà, après pour ce qui se mange, évidemment, il y a toutes les boissons chaudes. Donc pareil, le café, il est torréfié à la mastre au légendaire Caopa Café. On essaie vraiment de jouer la carte du local à fond. Et pour ce qui se mange, il y a une partie qui est faite par notre voisin, qui est le restaurateur, un restaurant de Vernoux, je peux peut-être juste le citer, c'est le Relais des Arts, qui est sur le même trottoir que nous. Donc lui, le cuistot du Relais des Arts, Xavier, nous fait plutôt effectivement les tartes salées, les pizzas, les quiches et des tartes sucrées. En interne, les bénévoles font des petites salades, des soupes, des gazpachos selon les saisons, d'autres desserts plutôt type brownie, panna cotta et tout ça, en fonction un petit peu des dispos des uns des autres. Donc c'est un peu irrégulier, on trouve pas toujours la même chose selon les jours. Et puis et puis on a quelques spécificités, notamment des glaces, des sorbets plutôt, des sorbets bio qui sont livrés par un cultivateur de Beaufre qui cultive lui-même ses fruits et ne fait des sorbets que de ses fruits bio. Donc ça, on propose des glaces l'été. Et on a un coloc qui a intégré une partie de notre cuisine depuis la Toussaint, qui fait du chocolat. Il est chocolatier et donc il fabrique sa gamme de chocolat depuis la cuisine du Mix, une sorte de sous-location, de coloc. Il s'appelle le refuge chocolaté. Donc on a, nous, toute l'année, ce qu'il ne vend lui que occasionnellement sur des marchés, des salons et parfois en épicerie fine. Nous, on a sa gamme de chocolat de Noël, de Pâques, à l'année, en vitrine. Ça, c'est la petite particularité. On a notre chocolat, on a notre Willy Wonka maison, ce qui est vachement agréable. Ça sent bon dans la cuisine.
8: En effet.
7: Ça sent bon le chocolat.
8: De quoi émoustiller les papilles. Et lorsqu'il faut payer au comptoir, ça y est, on a une petite pancarte avec trois couleurs qui indique trois tarifs.
7: Tout à fait.
8: Est-ce que tu veux venir sur cette notion-là ?
7: Oui, c'est très simple. Il y a un tarif bleu, un tarif vert, un tarif orange. Le tarif vert, c'est le tarif normal, c'est le tarif, on va dire, de rétribution normale. On pratique des tarifs quand même à la cool parce que justement, on est tous bénévoles, etc. Bon, après, on est quand même, je fais une micro-parenthèse, on est locataire sous un bail commercial 369 classique. C'est pas un local qui nous est mis à disposition, prêté gracieusement. On paye un vrai loyer, on a des charges comme un commerce, mais c'est vrai qu'on n'a pas de masse salarial, donc on peut pratiquer des tarifs de vente plutôt cool. Et le tarif vert, c'est le tarif normal. Le tarif bleu, c'est un tarif plutôt solidaire pour notamment les jeunes, les mineurs, les gens qui ont des fins de mois un peu difficiles ou qui ont très peu de revenus. Et il y a un tarif orange qui, lui, est un tarif plutôt de soutien, un petit peu surélevé et qui permet de proposer un tarif bleu. Et globalement, au bout d'un an, le bilan est très, très positif puisqu'on a beaucoup de gens qui ont payé des cafés suspendus, qui ont payé au tarif orange parce qu'ils pouvaient se le permettre et qui nous ont permis notamment que les collégiens, les personnes qui sont au chômage, les retraités avec des petites pensions puissent nous annoncer qu'on les... le tarif bleu. Alors c'est toujours un petit peu particulier, il y en a qui osent pas trop, donc on fait de la pédagogie par rapport à ça, en leur expliquant que si on a mis une colonne bleue, une colonne verte, une colonne orange, voilà, c'est parce que nous, c'est notre volonté profonde, et qu'il faut pas se sentir honteux de demander le tarif bleu, c'est volontairement, depuis le tout début, le concept a été prévu comme ça, et calculé comme ça, et ça s'équilibre très bien entre les trois tarifs, en termes de recettes et de chiffre d'affaires, donc ça continue, ça reprend de plus belle pour cette deuxième année.
8: Oui, voilà, c'est la perspective de continuer ce chemin parcouru. Qu'est-ce que vous avez appris en un an? Quelles sont les améliorations que vous avez menées au fur et à mesure de cette première année test et que vous allez pouvoir du coup reconduire ou encore plus améliorer peut-être pour l'année à venir?
7: Ben, la première chose et la plus importante, c'est évidemment l'humain, parce que bon, ben voilà, dans toute association, comme dans toute entreprise, comme dans tout groupe de personnes, eh bien, il faut le temps de s'apprivoiser, de penser collégial, de réussir à prendre des décisions à plusieurs. C'est compliqué, c'est dans toutes les assos. Quand on a un groupe de gens, même s'il y a un noyau dur et puis des gens un petit peu plus en satellite autour, déjà rien que le noyau dur qui est d'une dizaine de personnes, voilà, ben, il faut prendre le temps. Les décisions ne peuvent pas se prendre rapidement un claquement de doigts, il faut prendre le temps de la concertation, de la consultation, donc il faut être patient. Donc on a appris à être un peu plus patient, donc moi le premier, et puis à écouter, à confronter les idées, à remettre à plus tard des décisions qui ne sont pas encore suffisamment mûres pour être prises. Donc ça, c'est vraiment le plus important. On s'améliore en termes de communication interne de moins en moins On accorde de plus en plus nos violons, on affine le concept. Par exemple, je parlais de la bibliothèque tout à l'heure, on a plein de bouquins, plein de revues, il y a assez peu de gens qui viennent se poser et piocher un roman ou une revue. Donc ça, c'est quelque chose pour l'instant qu'on n'arrive pas vraiment à faire décoller. On nous fait plein de dons de bouquins, mais ils sont ni empruntés, ni consultés sur place, ils dorment, ils prennent un peu la poussière sur leurs étagères. Donc il y a des trucs qu'il faut qu'on revoie ou qu'on remplace par autre chose. Et puis il y a d'autres choses, d'autres avis qu'on collecte. Il y a des personnes qui nous propose ceci ou cela, qui nous suggère de proposer des trucs auxquels nous, on n'a pas pensé. C'est comme ça que sont venus notamment les ateliers numériques. Il y avait la Maison France Service de Vernoux qui proposait déjà des choses, mais c'était très occasionnel, plus espacé, etc. Donc là, ça va être des rendez-vous plus réguliers le mercredi, vraiment au cas par cas, pas sous forme d'une sorte de cours informatique, mais vraiment sous forme d'atelier où tout le monde aide tout le monde. Voilà, on affine, il y a plein de choses à affiner, il faut qu'on affine aussi la gamme. Là, il y a des choses qu'on propose à boire, à manger, qui ont tout de suite marché du tonnerre, d'autres qui peinent un petit peu. On vend beaucoup plus de soda que de jus de fruits, par exemple. Mmh. Donc on ajuste pour avoir un plus de choix en soda et un peu moins de choix en jus de fruits. Enfin, il y a toutes sortes, comme n'importe quel commerçant, toutes sortes de choses à affiner. Et puis on est tout le temps, évidemment, on a besoin d'adhérents, on a besoin de bénévoles. Les adhérents, ils viennent donner leur avis, ils viennent donner des idées d'ateliers, ils viennent animer une heure ou deux par semaine, par mois. Les permanents, eux, ils font des permanences. Donc c'est plutôt des personnes retraitées ou sans emploi qui viennent beaucoup plus régulièrement. On a besoin de renouveler, on a besoin que les permanents qui ont bien donné cette année se reposent un peu et puissent compter par exemple pendant l'été sur d'autres qui sont dispo que l'été. Donc voilà, la gestion des ressources humaines, on va appeler ça comme ça, c'est évidemment un énorme volet. C'est comme à RDB, évidemment, il y a une équipe salariée permanente, mais il y a plein de bénévoles qui font leurs petites émissions dans leur coin et tout. Et puis, c'est compliqué de mettre tout le monde en accord, tout le monde ait la même méthodo, etc. Et c'est le cas dans un club de sport, dans bien des associations. Mais nous, comme on est tout neuf, on a encore plein de trucs à améliorer et à apprendre.
8: Ouais, exactement. Tu vas exactement là où je voulais en venir. Comment on fait si on a envie d'être adhérent ou bénévole, voilà, de s'impliquer dans la vie asso à Vernoux?
7: Au mix. Au micro, et la meilleure solution, bah, c'est de venir nous dire un petit coucou, soit le jeudi matin, soit le vendredi, dimanche, lundi en journée. On a décidé de fermer le samedi parce que c'est vrai que c'est une journée où tout est ouvert à Vernoux, donc ça n'avait pas grand intérêt. Il vaut mieux qu'on ouvre quand tout est fermé. Donc ça coupe un peu le week-end en deux fois deux jours, mais voilà. Et donc venir passer la porte, venir notamment lorsqu'il se passe quelque chose, c'est toujours sympa de venir se ridiculiser au karaoké ou venir profiter, je sais pas, d'un atelier d'échecs ou autre, de nous envoyer un petit mot. Alors il y a toutes les coordonnées hein, sur le mixvernoux.org ou sur les réseaux sociaux. Il y a adresse email, numéro de téléphone. On peut nous laisser un message. Téléphone, c'est un peu compliqué parce que c'est un téléphone portable. On se le refile, mais on peut pas toujours être. On n'a pas toujours les mains disponibles pour décrocher. Mais il faut pas hésiter à nous laisser un message ou à nous envoyer un petit mot par WhatsApp, par SMS, et on répond. Et voilà. Et puis il y a des gens qui veulent faire une petite visite. Alors on leur dit qu'il y a aucun souci, vous pouvez même venir visiter totalement à l'improviste puisqu'il n'y a pas d'obligation d'achat, donc vous venez juste jeter un coup d'œil sur la salle et sur la grande terrasse qui est derrière, ça ne vous oblige pas à nous acheter un café ou quoi que ce soit. On a plein de gens qui viennent et qui ne consomment rien et c'est un des piliers du concept évidemment. Surtout l'hiver, quand tout est fermé, quand il fait hyper froid, que vous attendez le bus 46 pour descendre à Valence, et que vous venez vous asseoir au mix au chaud le temps que le bus arrive, et c'est une des raisons d'être de ce lieu.
8: Un petit refuge où il fait bon vivre.
7: Exactement.
8: Qu'est-ce que
7: et
8: vous
7: on
8: allez...
7: écoute de la musique.
8: Oh, ça alors, RDB j'espère.
7: Oui, non, on n'écoute pas RDB.
8: Alors,
7: on a juste un... Voilà, il faut qu'on y remédie, il faut qu'on ait un tuner en fait. Il faudrait qu'on achète un tuner pour écouter RDB. On n'a pas de tuner.
8: Ah, suite, une vieille radio à l'ancienne, là. Ou alors un jukebox.
7: Ça serait chouette. Ou alors l'appli les radios associatives, la super appli les radios associatives sur laquelle on retrouve notamment RDB et toutes les radios associatives de toute la France.
8: Est-ce que tu vas nous présenter rapidement ce qui va se passer au mix durant l'été ? Est-ce que ça reste ouvert ? Est-ce
7: oui,
8: que il y a
7: ça
8: des
7: reste
8: activités
7: ouvert, on est vraiment là. Il
8: n'y
7: a pas d'activité particulière, notamment parce qu'il se passe un milliard de trucs, évidemment, en Ardèche et dans toute la France l'été, donc c'est pas le moment où il y a le plus besoin de nous. On va plutôt mettre le paquet, nous, sur la saison basse. Donc, tout au long de l'été, on a pas mal de choses. On n'a pas forcément les rendez-vous récurrents qu'on a dans l'année, le tango et tout, mais on a des ateliers, notamment via la prof d'art plastique qui nous a fait des ateliers d'origami, etc., qui vient proposer d'autres choses, des ateliers de pliage, des ateliers... elle va faire des petits attrape-rêves, des choses comme ça. Mmh. Donc ça, vous avez le détail et les dates sur encore le site lemixvernoux.org. On crée aussi des événements Facebook et tout à chaque fois. Voilà. Et puis on est en train de concocter plutôt d'autres rendez-vous, d'autres soirées thématiques. Probablement une autre soirée célibataire parce que alors ça a eu un succès fou et on nous en redemande déjà. Ouais. C'est très rigolo en plus parce qu'il y avait à peu près autant d'hommes que de femmes alors qu'on pensait qu'on allait avoir des bons hommes. Et puis c'était très étalé dans les âges aussi. On a eu des vingtenaires, des trentenaires, des quadragénaires jusqu'au sexagénaire. Donc c'était très sympa, l'ambiance était ultra décontracte, c'était très très agréable, on était très contents de cette première. Il y a toujours des choses à améliorer qu'on améliorera, mais ça s'est hyper bien passé, c'était très très chouette. Donc voilà, on va faire une soirée années 80 avec le dress code, le coiffure code qui va avec. Voilà, des événements plutôt divertissants et sympas pour l'été, et on reprendra nos ateliers et notre planning un peu régulier à partir de la rentrée de septembre.
8: Qu'est-ce qu'on peut vous souhaiter pour l'année à venir ?
7: Eh bien, que je reparle à Louise de RDB dans un an pour fêter les deux ans. Qu'on reste sur la même lancée. Ben, on peut nous souhaiter voilà, qu'il y ait un peu plus de gens qui s'impliquent. On peut s'impliquer déjà juste en adhérant. Ben, ça permet tout simplement de donner un petit peu d'argent et ça permet de payer les charges. Donc ça, c'est le simple fait d'adhérer, c'est déjà super. Et puis, vous êtes invité à l'AG, vous venez un petit peu donner votre avis sur les orientations. L'AG, elle sera en septembre, la première AG, puisqu'on a ouvert fin juin, donc début juillet. Donc, on vient juste de faire un tour de cadran. Donc, le premier rapport moral et bilan financier, ça sera en septembre. Vous pouvez venir aider même une heure par-ci, par-là, même si vous êtes dispo deux heures par mois. C'est toujours deux heures où un permanent qui vient de manière un peu plus récurrente peut un peu aller se reposer chez lui et faire d'autres choses. Donc, il n'y a pas de petite participation. On a des permanents qui font une après-midi, une journée toutes les semaines depuis 52 semaines. Et il y en a qui viennent deux heures par mois, une heure par trimestre, on prend parce que ça permet de brasser, ça permet d'apprendre, de transmettre plein de trucs. Et puis, ça permet aux plus réguliers de souffler un peu. Et puis surtout, venez proposer venez proposer ce que vous aimez, venez partager ce que vous aimez. S'il y a des fans de puzzle qui viennent faire un atelier puzzle, s'il y a des fans de découpe du bois, ils viennent proposer de la découpe du bois, on peut faire des trucs en extérieur puisqu'on a une très grande terrasse. Ceux qui ont des compétences en cuisine et en bricolage et en plein de choses, en couture, je ne sais quoi d'autre. Voilà, on peut mettre le lieu et des moyens à disposition pour qu'il se passe plein de trucs.
8: Eh ben merci Aurélien, je rappelle
7: merci
8: que tu es cofondateur du Mix, cette cantine oui. associative et culturelle, voilà, où il fait bon vivre à Vernoux. Vous venez de fêter vos 1 an. Et puis, je vous souhaite une belle année à venir et je te dis à bientôt.
7: À très bientôt, Louise. Merci beaucoup.
8: Salut Aurélien.
1: RDB. Bonjour à toutes et à tous, auditeurs de RDB. Aujourd'hui, dans les interviews du Renard, on parle d'un rendez-vous populaire incontournable depuis presque 50 ans qui va animer le village de Saint-Michel de Chabrianoux les 18 et 19 juillet. Le Festival de la Chabriole revient cette année pour sa 49e édition avec une programmation riche et variée qui célèbre toutes les formes d'art, du spectacle à la musique jusqu'à l'art plastique. Un festival organisé par le FJEP et pour nous en parler, je suis avec Noé Perrochon, co-président de l'association. Bonjour, merci d'être avec moi.
9: Bonjour Lina, bonjour à tous.
1: Le Festival de la Chabriole fait vraiment partie des événements culturels un petit peu incontournables du territoire. Il anime le village de Saint-Michel de Chabrianoux par des concerts, des animations, des expositions depuis maintenant 49 ans, qui rassemble tout type d'intervenants et de spectateurs. Avant de parler justement de la programmation du festival de cette année, est-ce que tu pourrais nous faire un petit point de rappel sur l'identité de ce festival, sur son origine et son évolution jusqu'à maintenant ?
9: Alors oui, c'est ça, le festival est né dans les années 70 par une équipe de jeunes du village qui avait envie qui en avait marre de faire des événements à droite à gauche pour rencontrer du monde. Et eux, ils ont décidé du coup de monter une petite asso et de créer un événement pour faire venir les gens à Saint-Michel et puis faire venir des gens qu'ils avaient envie de voir l'été. Et donc petit à petit, donc c'est toujours un foyer des jeunes, comme tu l'as dit. Et le petit à petit, les nouveaux jeunes arrivant, ça s'est un petit peu transformé. On a rajouté des concerts, on a rajouté des expos. Ça s'est fait suivant les envies de chacun tout au long depuis maintenant un petit peu plus de 50 ans. Parce que oui, c'est la 49e, mais on a démarré il y a plus de 50 ans. Donc voilà, ça s'est fait suivant les arrivées de chacun et les envies au moment donné,
1: mais c'est parti quand même d'une envie d'organiser quelque chose de culturel dans ce cadre qui est quand même magnifique, du village de Saint-Michel de Chabrianoux. Et le festival actuellement a pris une ampleur assez colossale. Pour profiter de ce festival et de ce cadre, les spectateurs pourront venir naviguer entre 3 lieux différents, si je ne me trompe pas, pour apprécier des œuvres d'art de 8 artistes différents, dont les médiums varient entre peinture, photo, céramique et textile, avec l'ensemble d'expositions qui s'appelle Chabriard, qui seront visibles à partir du 12 et jusqu'au 19 juillet au temple, à la maison Courby et à l'église. Est-ce que tu peux me décrire le travail de ces 8 artistes ?
9: Donc c'est ça, on a 8 artistes dans 3 lieux différents dans le village, donc l'église, le temple et une maison au centre du village. Donc on a de la peinture, on a de la sculpture, et c'est une équipe qui gère tout au long de l'année ce truc-là et qui, pareil, fait venir des artistes qui leur font envie de connaissances ou même juste de souhaits.
1: Ouais, dont ils aiment la pratique.
9: C'est ça. Et donc, ça, c'est pareil, ça fait pas mal d'années maintenant que ça existe et qu'on fait venir ces artistes. Et on fait aussi un vernissage le dimanche 12, où on fait un marché de producteurs et d'artisans dans le village pour lancer un peu, c'est vraiment ce qui lance le festival cette semaine-là.
1: C'est des artistes, d'après ce que je vois, aux pratiques hyper variées. Comme on l'a dit, on a de la céramique, de la photographie, de la peinture. Donc ce sera, je pense, des expositions très très riches. Et en plus, ça permettra aux visiteurs de naviguer entre les différents lieux du village et de profiter de sa beauté aussi. Ces œuvres sont visibles, donc tu l'as dit, à partir du 12 juillet. Le vernissage, si je ne me trompe pas, a lieu à 12h30 sur la place du village.
9: Ouais.
1: Pour l'occasion, tu m'as dit
10: dit qu'il y aurait ainsi un marché de créateurs.
9: Ouais, c'est ça.
10: Donc de quoi donner au festival une dimension culturelle encore plus forte. Mais les festivités ne s'arrêtent pas là. Le samedi 17 juillet, à partir de 18h, des concerts vont faire vibrer le village avec des styles musicaux très différents. Est-ce que tu peux me parler des têtes d'affiche du programme de cette année?
9: Ouais, et ben on a du coup quatre artistes cette année qui viennent nous voir pour commencer la soirée. Pico Mon Amour, qui fait de la chanson française et festive et humoristique même, qui nous vient du Sud Ardèche, qui a sorti son quatrième album l'année dernière, il me semble, qui est un groupe de copains qu'on n'avait jamais pu faire venir jusque-là. Et donc c'est pour cette année, on est ravis. Après, à la suite, on aura L'Allegro, qui vient d'Argentine à l'origine, qui maintenant vit dans le sud de la France, qui fait de la cumbia et de la musique du monde formidable, qui a sorti 5 ou 6 albums et qui fait de la scène depuis plus de 10 ans maintenant, avec des spectacles toujours aussi beaux, c'est super chouette à voir. Après, on a La Phase, qui est un groupe de punk rock des années début 2000, qui a sorti 8 albums, qui a fait une grande pause pendant les années 2010 et qui là est revenu depuis 2017-2018 et qui tourne bien. Et qui, c'est pareil, nos jeunes, voire anciens jeunes, écoutaient ça quand ils étaient ados, et donc c'est un plaisir de pouvoir les recevoir cette année. Et pour finir, c'est Stand Eye Patrol, donc le DJ set de Stand Eye Patrol, qui est un groupe de dub de Brest qui tourne depuis les années 2000 aussi, et qui plaît beaucoup, beaucoup aux jeunes. Et c'est un peu cette dimension-là qu'on essaie d'apporter, c'est que c'est une soirée où il y en a pour tout le monde, quoi. Qu'on soit ça grand ado ou plus vieux, il y en a pour tout le monde, quoi.
10: Oui, c'est ça, avec des styles musicaux qui sont quand même hyper éclectiques. Tu m'as parlé de musique cumbia, d'électropunk, d'un DJ set reggae. C'est comme ça que se passe le choix des artistes, c'est en fonction de ce qui plaît aux jeunes et au public du festival?
9: C'est ça. En fait, on est une bande de 8 personnes pour la programmation du samedi soir, où déjà entre nous, on a des choix hyper variés, des goûts hyper variés. Et donc on a des réunions tout au long de l'année pour essayer de se mettre d'accord sur 4 artistes qui nous feraient envie. Donc c'est très long parce que souvent ça va pas ensemble, ou c'est pas, on essaie d'avoir un truc qui est quand même cohérent sur la soirée. Donc voilà, ça prend du temps, mais on arrive à faire des trucs chouettes.
10: Et à faire une programmation hyper complète pour ces donc 4 concerts. Est-ce que ces concerts sont sur réservation et est-ce que nos auditeurs peuvent y assister?
9: C'est ça. Alors on a une billetterie sur Hello Asso, donc avec le nom Chamoyol, qui est je pense à l'heure où on parle complète, malheureusement.
10: Et heureusement,
9: et heureusement pour nous. C'est une chance qu'on a depuis quelques années de faire un guichet fermé tous les ans. Et ce qui, c'est un confort quand même le soir même d'attaquer le festival en sachant qu'on est complet. C'est un vrai confort. Donc voilà, il faut peut-être aller regarder sur Hello Asso, mais sans doute qu'il n'y en a plus déjà.
10: On vous invite quand même à aller tenter votre chance en regardant sur le Hello Asso du festival La Chabriole. Pour venir assister à ces concerts, c'est quand même une chance d'avoir des noms de la musique comme ça
9: c'est
10: qui viennent se produire à Saint-Michel de Chabrianou. C'est une très belle programmation musicale. Et si je ne me trompe pas, les festivités vont se poursuivre le lendemain avec une série d'animations festives qui vont se tenir à travers le village. Je vois qu'il y a du spectacle vivant, des déambulations musicales, une soirée dansante. Est-ce que tu peux me présenter ce programme festif du dimanche 19?
9: Ouais, c'est ça. Alors là, pour le coup, il n'y a pas de billetterie, donc tout le monde est le bienvenu et personne ne sera recalé à l'entrée.
10: C'est rassurant, c'est un accès libre.
9: Donc c'est ça, c'est une journée qui est un peu traditionnel, comme ça peut se faire ailleurs, et c'est un peu la journée originelle du festival. Ça a commencé par ça, où tout le long de la journée, on a des déambulations avec des échassiers notamment. Des curiosités ambulantes, c'est un magicien poète qui est super chouette aussi. On a une fanfare, les Sous-Fifres de Saint-Pierre, qui est un collectif, une fanfare du sud-ouest de la France, du sud Gironde, qui vient aussi déambuler et faire un concert le soir aussi. Au début de la bombine, le repas traditionnel qu'on fait aussi depuis très longtemps. On a le spectacle The Horseman, qui est un spectacle humoristique et burlesque qui aura lieu dans le jardin de l'église, qui est aussi un super spectacle qu'on est très content de faire venir. Et donc voilà, quoi, toute la journée. On a aussi un concours de pétanque à partir du début d'après-midi qui rassemble plus d'une centaine d'équipes. Donc aussi un challenge à accueillir sur un petit village comme Saint-Michel, parce qu'on a tous la problématique des terrains plats. Mais bon, on s'en sort. tous les ans, donc c'est chouette.
10: C'est une journée du dimanche donc qui sera ponctuée, tu m'as dit, d'animation pour tous les publics,
9: ouais,
10: en accès
9: ça.
10: Libre. Tu m'as dit concours de pétanque, spectacle de rue, déambulation. On pourra en profiter à partir de midi, si je ne me trompe pas, et jusqu'au bout de la nuit. Ce festival a donc une assez grande dimension culturelle, déjà entre représentation musicale, exposition, spectacle de rue, mais aussi une ambiance assez conviviale, un peu fête de village. De quoi rassembler les habitants et les spectateurs durant ces deux jours de festivités, les 18 et 19 juillet, et même à partir du 12 avec les expositions Chabriard. D'ailleurs, pour les personnes extérieures au village qui souhaiteraient se rendre sur place, il me semble que l'accès au festival est un petit peu particulier cette année.
9: C'est ça. Alors, cette année, pour des raisons de sécurité, de pratique aussi, tout l'accès au festival le samedi se fera par l'accès nord, donc côté Vernon-Rivaret, puisque le village sera coupé toute la journée du samedi. Et le dimanche aussi, mais bon, ça c'est comme d'habitude. Et donc il n'y aura aucun accès par la vallée de l'Hérieux, côté les Ollières et Saint-Sauveur-de-Montagu. Donc tout le monde devra arriver par en haut.
10: D'accord, donc il y aura une déviation. On invite les auditeurs à partir tôt pour peut-être éviter les embouteillages
9: c'est ça.
10: Sur cet axe de circulation.
9: C'est ça, c'est que ça, tout le monde va arriver par le même côté. Donc c'est plutôt la plus grande route, donc c'est plus pratique. Mais voilà, tout le monde va arriver par le même côté. Donc si les gens peuvent arriver tôt, c'est mieux pour eux.
10: Et cette année, il me semble qu'il y aura également des secouristes, des stands de prévention qui seront en place sur le festival.
9: C'est ça, donc pour le bien-être des festivaliers et tout ça, on a mis en place c'est ça, des stands de prévention, une safe zone entre parenthèses qui sera juste aux abords du site voilà, en cas de besoin. Parce que voilà, c'est hyper important dans un festival comme le nôtre, on rassemble quand même beaucoup, beaucoup de monde.
10: Oui, j'imagine que c'est important de répondre aux obligations liées à la sécurité, mais en maintenant quand même l'esprit et l'âme du festival. Entre cette programmation hyper dense, les besoins techniques, l'installation, la désinstallation, les mesures de sécurité, j'imagine que la réalisation de ce festival de la Chabriole demande une équipe de bénévoles assez conséquente. Combien de personnes sont mobilisées sur ces deux jours
9: Alors c'est ça, le week-end vraiment du festival, on est... entre 130 et 140 bénévoles à peu près. Donc c'est compliqué à trouver. C'est beaucoup de copains qui ont grandi à Saint-Michel ou qui sont proches de Saint-Michel qui reviennent pour ce week-end-là. Et donc voilà, on a aussi un mail où on reçoit de nouveaux bénévoles parce que chaque année, il en faut un petit peu plus et que ça devient compliqué.
10: C'est ça, avec un festival qui prend de l'ampleur, on invite les auditeurs à vous contacter. S'ils souhaitent vous prêter main forte, l'adresse mail c'est chabriolebénévole avec un S @gmail.com. N'hésitez pas à rejoindre l'équipe de bénévoles sans qui ce festival ne pourrait pas avoir lieu, pour aider à l'organisation de ce temps qui permet de faire vivre le village de Saint-Michel-de-Chabrianou et de fédérer ses habitants avec une programmation quand même à très grande échelle. On rappelle que ce 49e festival de la Chabriole aura lieu entre le 12 et le 19 juillet. Au programme des expositions à travers différents lieux du village à partir du 12 juillet et le week-end du 18 et 19, des concerts, spectacles et animations. De quoi passer un moment festif et convivial dans le cadre magnifique de Saint-Michel-de-Chabrianou. Pour retrouver le programme et les informations liées à ce festival, n'hésitez pas à vous rendre sur le site chabriole.fr. Cette année, on fête le 49e anniversaire du festival. C'est une grosse date qui arrive pour l'année prochaine, un demi-siècle. Est-ce que tu peux nous faire un petit teaser de ce qui nous attend?
9: Bah, teaser, pour l'instant, c'est encore un peu tôt. On va faire celle-là correctement. Mais oui, pour la 50e, on a envie de marquer le coup. Comme on l'a fait pour tous les anniversaires des 10 ans jusque-là. Tous les 10 ans, on rajoutait un soir en général. On essayait de marquer le coup un peu différemment. Là, pour la 50e, je peux encore trop rien dire parce qu'on n'a rien décidé. Voilà. Mais c'est sûr, oui, qu'on va faire quelque chose et que ce sera chouette. Ouais. Ça va être une belle 50e édition.
10: On a hâte de voir ça. On reste à l'affût. Merci beaucoup, Noé, d'être venu nous parler
9: Merci pour l'invitation de
10: ce festival sur les ondes. C'était un plaisir. Avant de se quitter, je te propose qu'on écoute Rush de La Phase qui se produira samedi 18 au soir. À bientôt et très bon festival.
9: Au revoir, merci.

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1: Aujourd'hui, les interviews du renard vous emmènent du côté du Chélard, où vous pourrez retrouver tous les vendredis de l'été le traditionnel marché de producteurs à 17h30 et des concerts à partir de 20h. Pour parler de cette programmation musicale estivale, nous avons aujourd'hui autour de la table Solal et Basile du studio Permanent Vacation.
2: Bonjour. Hello, hello.
1: Salut. Nathan qui représente Casque Records.
3: Salut pour Casque Records, ouais.
1: Yes. Et Gaël pour la Grande Horloge et l'école de musique de Valérieux, du coup.
4: Et bonjour.
1: Et bah, moi-même, Louis, vous commencez à connaître ma voix. Je vous parlerai aussi de l'implication de RDB dans tout ça, puisque RDB organisera une de ses soirées.
4: Monsieur le Président.
1: Monsieur le Président, s'il vous plaît. pour commencer, peut-être Gaël, en tant que donc, la Grande Horloge qui chapeaute un peu toute cette programmation, peut-être que comment ça se passe, comment ça s'est passé, pourquoi la Grande Horloge cette année et pas directement la mairie comme les années précédentes?
4: Eh bien parce que j'ai beaucoup trop parlé à l'issue de l'été dernier en disant « Ah, ça serait bien ça, si ça se passait comme ci, si ça se passait comme ça, et on pourrait bouger la scène. » Et j'ai plein d'idées pour l'année prochaine, on pourrait faire plein de choses. Et du coup, on m'a dit « Bah, vas-y, fais-le. »
1: Débrouille-toi.
4: Et du coup, j'ai dit « Bah, super. »
1: Ce qui est une bonne chose, ça montre quand même une certaine vitalité de la scène associative musicale dans le coin, puisque quand même arriver à faire la programmation de tous les vendredis de l'été, c'est avec des acteurs locaux qui, par ailleurs.
4: Ça fait un moment que ça prend un peu forme. En fait, ça fait deux étés du coup que l'ébauche, que l'été 2026 est ébauché, avec du coup des concerts un peu plus régulièrement. Historiquement, il y avait surtout un gros concert le 14 juillet et deux nocturnes sur le marché avec des concerts. Et puis en fait, il y a des groupes qui se sont rajoutés progressivement et un petit budget qui a été débloqué par la mairie. Et là, l'idée, c'était de faire vraiment une com globale. En fait, faire l'événement un peu plus carré, un peu plus lisible.
1: Mais oui, et parce que ça va aussi avec le développement de ce marché de producteurs aussi.
4: Alors ça aurait été bien d'avoir quelqu'un pour en parler, parce qu'il y a Benoît qui s'en occupe, qui supervise tout ça, donc le potager demandé. Et je crois qu'il me parlait quand même de 10 à 15 producteurs, voilà, donc ça fera quand même un marché un peu sympa. Et c'est vraiment un marché de producteurs, là, pour le coup.
1: Tout à fait, que des producteurs locaux, et c'est intéressant, ça, c'est un avis personnel, mais je trouve ça intéressant d'avoir à la fois la production maraîchère ou la production artisanale locale et la production musicale dans la foulée.
4: Circuit court.
1: Dans
4: tous les cas. Et à noter qu'on a décalé l'horaire aussi pour cette année, pour faire vraiment concert, soirée-concert. Ce n'est pas des concerts apéro à 18h30, c'est vraiment des concerts à 20h, des soirées-concerts à la suite du marché. Ça se superpose pas.
1: On peut rappeler les horaires. Du coup, ça sera le marché de producteurs tous les vendredis, du coup, de 17h30 à 19h30 par là. Et début des concerts à 20h. A priori, organisé face aux terrasses, donc vous pouvez boire un coup, manger les bons petits plats que vous avez achetés sur le marché, puisqu'il y aura aussi Ninon Traiteur qui fera à manger.
2: Ah, incroyable.
1: Ça devrait être sympa. On va faire un petit tour sur la programmation, on n'a qu'à dérouler la programmation. Ça démarre vendredi 3 juillet, donc c'est passé, puisque cette émission est a priori diffusée juste après. Mais si vous étiez là, vendredi 3 juillet, vous avez pu voir les démos de danse. Donc ça, c'est Lionel, le prof de LE, avec un grand L, prof de danse hip-hop, qui nous présentait ça.
4: Tout à fait, le travail de l'année, des différents groupes de danse. Donc avec son association qui a changé en cours d'année, je dirais Stax by Jones, elle s'appelle, la nouvelle association. Bref, c'est assez compliqué à retenir. Pour dire aussi que je parle au nom de l'association, donc la Grande Horloge.
1: Oui, on pourrait parler de la Grande Horloge, tout à fait.
4: Non, mais pour expliquer, c'est une association qui organise des concerts et qui chapeaute un peu des groupes de musique actuelle. Mais là, l'idée, c'est quand la mairie m'a demandé d'organiser ça, moi, je le fais au nom de l'association, donc on le fait avec la petite association qu'on est. Mais la petite association n'est pas suffisante pour un truc de cette ampleur-là, donc on s'est tourné vers d'autres associations du territoire pour organiser. Chaque asso organise une date, ce qui permet d'avoir quelque chose. Moi, je chapeaute, j'organise un peu l'ensemble du truc, un peu la com. Casso gère sa soirée. Donc il y a une soirée danse dont tu as parlé, le 3 qui est déjà passé.
1: Tout à fait. La suivante, c'est donc le 10 juillet, si vous savez compter jusqu'à 7. C'est le concert de Valerio Musique qui présente son atelier de musiques actuelles.
4: Et là, je change de casquette.
1: Hop. Pour de magie.
4: Directeur de Valerio Musique. pour vous dire que ça sera un super concert avec un maxi best-of de tous les ateliers de l'école. Donc, on aura du jazz, du rock, de la musique du monde. Enfin, voilà, ça va être une belle soirée.
1: Toutes les formations.
4: Il y en a 4. Et en plus, on aura des invités pour les changements de plateau. On aura des danseurs aussi, donc les danseuses de danse orientale d'Adra Danse, et un peu de danse aussi sur les morceaux, parce qu'on a fait une musique sur le thème de musique et danse, musique dansante. Qu'est-ce que c'est la musique dansante? Qu'est-ce qui fait danser? Voilà. Et donc, on a des danseurs sur certains morceaux, et entre les changements de plateau. Donc, merci à Adra Danse et puis à Tax by Jones.
1: On va arriver à le prononcer avant la fin de cette interview. Le 17 juillet, grosse scène organisée par Cass Records. Peut-être
0: oui.
1: Nathan.
0: Donc pour Cass Records. Donc Cass Records, c'est une sorte de label local qui signifie Centre Ardèche Social Club et qui a vraiment un très beau logo, tout comme la Grande Horloge.
2: Ça c'est vrai.
0: Hein, ici. Et donc qui chapeaute tout un tas de groupes que vous avez peut-être vus sur Cellar. Alors il y avait les célèbres Fanette, Blake, Le Chapeau. Cette année, La Ronce, bien sûr, La Ronce, qui va bientôt sortir, je crois, un album. Mais attention, peut-être que j'annonce des choses trop vite, c'est bon, c'est validé. Donc ce soir-là, ce sera le projet Scarpe et le projet Nako Nako. Donc nous avons d'un côté un rap qui va chercher dans tout un tas de styles rapistiques et musicaux différents, avec pas mal de chansons aussi. Et puis le groupe Nako Nako qui va nous proposer un set. Mais ça, je pense que, se renvoie à nouveau la balle, puisque...
1: En fait, je peux mettre ma casquette Nako Nako, puisque... Vous m'y retrouverez, tout à fait. C'est un projet musical où on est trois. Voilà, moi je c'est en fait on, au début on voulait faire du rock un peu énervé, mais on n'avait pas de batteur, donc du coup on a mis des machines pour des grosses boîtes à rythme pour faire
0: le machiniste.
1: Donc je fais toute la partie rythmique, les basses et les boîtes à rythme, et il y a également Johanna qui chante et Stan qui joue un peu du synthé, mais surtout joue de la guitare. On essaie de faire un rock un peu énervé, mais qui danse, surtout. L'important, c'est de pouvoir danser. Je suis particulièrement intéressé par les propositions de Valerio Musique, du coup.
0: Qu'est-ce que la musique dansante?
4: Mais il faut, c'est venir voir tous les vendredis, en fait. Bah oui. C'est la seule solution.
0: Mais ce n'est pas une problématique ce soir.
2: À chaque vendredi, il y a son ambiance, j'ai l'impression. Donc, il faut venir te voir, quoi.
4: Exactement.
1: On va essayer de présenter un peu toutes les propositions musicales. Si vous voulez en savoir plus sur Scarpe, on ne prend pas le temps de vous passer ici un morceau de Scarpe, parce que on est un peu contraint aussi par le format. Mais Scarpe sera présent dans l'émission mercredi sur 2, qui est de mercredi prochain ou de mercredi passé, en fonction du moment où vous écoutez cette émission. Donc le mercredi sur 2 du 8 juillet est un peu dédié à Scarpe, et vous pourrez découvrir son univers et tous les podcasts en passant par le site de RDB, rdbfm.com, évidemment. La soirée suivante, c'est donc le 24 juillet, on est toujours en juillet, cette fois-ci c'est une proposition de RDB, justement. Ça va être une soirée DJ, puisque RDB, on a un peu une spécialité de passer de la musique, c'est un peu aussi, ça fait partie de notre boulot. On aurait aimé arriver à vous présenter plein de DJs avec des univers différents. Malheureusement, les contraintes de planning font qu'il n'y en aura qu'un seul, mais c'est un duo de DJ. Et ça devrait bien se passer. C'est DJ Monique, pour ceux qui connaissent.
4: On recommande.
1: On recommande.
0: C'est exceptionnel.
1: On recommande
0: les fameuses setlists des années 80 qui débordent beaucoup.
1: Oui, ça déborde un peu. On a fait, alors j'en parle, je dis on parce que je suis dedans encore.
4: Oh, la casquette. Encore, la casquette a changé si vite qu'on n'a rien.
1: Vous n'avez vu que du feu. Effectivement, des fois, DJ Monique peut être booké pour des soirées ambiance 70s et finir un peu techno. Ça arrive.
4: Tout est possible avec DJ Monique.
1: Avec DJ Monique, tout est possible, surtout les déguisements. La soirée du 31 juillet sera organisée par les Renversantes. Alors, nous n'avons personne pour représenter les Renversantes, mais on peut peut-être un peu en parler. Les Renversantes, c'est une asso donc, du territoire qui organise de la programmation culturelle liée généralement aux mobilités douces. C'est un peu leur créneau.

0: Vous êtes toujours sur RDB dans les interviews du Renard et aujourd'hui nous parlons des Vendredis de l'été, une initiative de la mairie du Cheylard l'organisation étant déléguée à l'association La Grande Horloge.
1: Qui elle-même redélègue à des associations du territoire, comme ça, ça fait un grand... tous main dans la main.
0: C'est un gros ruissellement de responsabilités.
2: Il y a plein d'organisations et d'associations et en fait il y a trois personnes.
1: Mais pas du tout. Il y a une grosse main dans la ronde dont on n'a pas parlé, c'est aussi Valérieux quand même, qui est la communauté de communes qui subventionne aussi en partie la programmation.
0: Ok.
1: Et qui fournit un peu de matériel.
0: Qui doit fournir du matériel, oui, puisque Valérieux est quand même un bon soutien technique et logistique à l'organisation de concerts sur
1: tout à fait.
0: Dans le quartier, comme on dit.
3: Dans le Texon.
0: À l'instant, c'était des petits bouts de morceaux de L'Aile du Zef qui jouera donc le 31 juillet sur la place Saléon-Terrasse.
1: Là, on est un peu moins sur du circuit court, mais ça nous tenait aussi à cœur d'avoir dans la programmation un groupe qui vient un peu d'ailleurs et qui fait autre chose, et voilà, croiser avec les voisins de l'autre côté du Rhône.
0: Oui, c'est un circuit moyen court.
1: Moyen court.
0: Bon, ça va. Jusqu'à 10, ça va encore. Le 7 août, donc on déroule un peu la programmation, on a vu donc le 3, le 10, le 17 et le 24 juillet, et le 31. Pour le mois d'août, le 7 août, ben la vie s'arrête au Cheylard, puisque le 7 août, ça sera l'estival. Je pense
2: que la vie explose.
0: Ou la vie explose, voilà. Tout à fait. Ou en tout cas, la vie se recentre le Cheylard autour de l'estival, l'énorme festival de spectacles vivants auquel je vous enjoins à venir voir.
2: Auquel je vous enjoins à participer.
0: Ouais, par exemple. Et donc, pas spécialement de Vendredi de l'été où il y aura...
1: Non, il y a tellement de choses déjà. Il y aura forcément de la musique dans le festival. Il y aura forcément plein de choses. Mais c'est sur 3 jours, du coup, 7, 8, 9. Et il y a déjà des animations le vendredi soir. Il y aura toujours le marché de producteurs qui sera là quand même aussi. Ah. Et il y aura de toute façon plein de choses à voir. Donc, on ne veut pas surcharger davantage. C'est déjà bien, il y a déjà tellement de choses.
0: Tout à fait, et je ne sais pas exactement où, mais vous retrouverez bien évidemment tout plein d'informations sur l'estival, sur les ondes de RDB certainement.
1: Et sur valérieux.fr.
0: Et valérieux.fr, et le site de l'estival, et certainement tous les programmes qui vont être diffusés très bientôt. Le 14 août, c'est Permanent Vacation, ça y est, on arrive à vous.
3: C'est notre soirée.
0: C'est votre soirée. Permanent Vacation.
2: C'est ton moment, Basile, vas-y.
3: Vous voulez que je présente, c'est ça?
0: Ouais, si tu veux, hein, sinon on passe à autre chose.
3: Carrément. Et du coup, on est tous les deux avec mon frère Solal qui est avec moi, ici présent.
1: Oui.
3: Et en fait, on a rénové une maison vers le Cheylard où mon frère a construit un studio de musique. Et donc, du coup, on offre la possibilité de pouvoir...
4: Un studio d'enregistrement et on a aussi possibilité de résidence. Du coup, le but, c'est d'avoir des groupes qui viennent... enregistrer des projets, répéter, profiter de la nature un peu. Des fois, les studios, c'est rarement la lumière du jour. Donc,
3: voilà, là, on a quand même un bel avantage qui est qu'on est vraiment isolé au milieu de la campagne. Et pour les artistes qui veulent se mettre au vert et être isolés dans leur création, c'est vraiment assez impeccable, quoi.
0: Donc, en mode résidence all-inclusive.
3: C'est ça.

0: Et tout quoi. Billard.
1: Waouh.
2: Wow. Ça, ouais, ça commence à vendre du produit là.
0: Ouais. Bien sûr, bien sûr.
2: L'adresse du site internet peut-être,
3: les
2: non?
3: Les produits locaux sont de qualité. Hein.
0: Ouais, c'est vrai.
3: Faut en profiter. Mais bon, on est là pour parler de la soirée. Du coup, on organise une soirée pour représenter quels sont les. Quel genre de musique se passe au studio, c'est vrai, c'est vrai. Quel est le mood global autour. Et du coup, on va proposer un concert de rock, un peu shoegaze pour les connaisseurs. Et ensuite, il y aura un DJ set à partir de 21h. Ça va être les deux, la house vers la techno, certainement. Je pense, venez, ça va être incroyable. Ouais,
2: c'est ouais. Ça va être incroyable.
0: On ne peut pas présenter un peu toute la palette de ce qu'on fait, mais on a choisi des trucs qui nous plaisent beaucoup, etc. Mais comme on enregistre un peu tout, c'est pas ce qu'on fait non plus. Quoi.
3: C'est un groupe maison, du coup, ouais. Que j'ai la casquette, j'en fais partie.
4: Toi aussi,
3: mais on a enregistré le premier EP du coup, dans le studio l'été dernier. Donc là, ça fait plaisir, un an plus tard, de jouer sur la place du Chélard à la maison.
0: C'est vrai.
1: C'est un groupe qui est pas mal basé à Paris aussi.
3: C'est ça. En fait, c'est du coup dans l'idée de résidence, moi, mais j'habite à peu près à moitié ici, entre ici et Paris. Et tous les autres membres, du coup, ils sont venus pour enregistrer tout ça en Ardèche, au calme, au vert. Et ça va pas près de s'arrêter, je crois.
0: C'est vrai que globalement, quand on est citadin, tous les gens qui viennent, moi j'ai des amis de Montpellier qui font de la musique aussi, qui viennent enregistrer. Globalement, tout le monde est un peu en mode. Ok, c'est cool de changer d'air un peu, et ça ouvre de la liberté pour la création, quoi.
1: C'est vrai que c'est un cadre de travail qui est un peu fou quand même,
0: ouais,
1: de pouvoir arriver à s'isoler du monde.
0: Bah ouais,
1: ne pas faire de la musique, des fois on a envie juste de se mettre une semaine.
0: Bah, c'est un peu la force qu'on a. On est quand même, faut avouer qu'on est un peu perdu en Ardèche quand même. Donc mais c'est vrai qu'on a cette force là aussi, quoi.
3: En général, même si c'est que des mauvais sons qui sont créés, t'as passé des bonnes vacances au moins. Pas trop dégoûté, quoi.
1: Très bien. Et ben, on écoute un morceau de Godspeed alors.
2: Mais
1: pour,
2: oui.
1: Pour fêter ça.
3: Allons-y.
1: Le titre, c'est Fading, et on se retrouve juste après dans les interviews du Renard.

0: Vous êtes toujours dans les interviews du renard sur l'antenne de RDB et à l'instant c'était Godspeed et le titre Fading que vous pourrez venir voir en live, en chair et en os sur la place Saléon Terrasse le 14 août.
1: Venez nombreux, venez.
0: Organisé par venez. Permanent Vacation, le studio du Chélard.
2: Le seul.
1: Le seul et l'unique. Hein.
0: Le seul
1: le
0: est l'unique.
1: Le seul et le meilleur, du coup.
2: Le meilleur,
0: évidemment. Nous sommes donc en train de parler des vendredis de l'été, donc tous les vendredis des mois de juillet et août sur la place du Chélard à 17h30, marché de producteurs, puis à 20h, concert.
2: C'est gratuit.
0: C'est gratuit. Il y aura à boire sur les terrasses des cafés, à manger, il y aura de la petite nourriture, de la petite restauration sur place, à emporter ou pas, et donc de la bonne musique avec par exemple Godspeed le 14 août.
3: Ça va être exceptionnel.
0: Ça va être exceptionnel, tout à fait.
3: Non, franchement, c'est beau d'avoir des vendredis bien remplis comme ça, quoi.
0: Je trouve ça, c'est quand même une belle initiative de laisser la programmation, enfin que la mairie s'autorise à laisser la programmation aux habitants, finalement, le tissu associatif. C'est toujours intéressant. L'été se finira le 21 août par la traditionnelle scène ouverte. Pas traditionnelle. Elle y était déjà l'année dernière. Donc
2: on a essayé l'année dernière, oui, tout à fait. Et c'était super, d'ailleurs.
3: Vous n'avez pas essayé, vous l'avez fait ?
2: On l'a fait, oui. On a commencé l'année dernière, on continue cette année. Alors, l'année dernière, c'était organisé par Valérie Musique. Cette année, c'est organisé par la Grande Horloge, donc l'association dont je fais partie, qui chapeaute tous les vendredis de l'été. Et là, c'est vraiment appel aux auditeurs, aux musiciens du coin pour remplir la soirée et faire découvrir leur musique.
0: Hein. Mais oui, comment ça se passe du coup ? C'est ouvert à tout le monde ? Il faut s'inscrire avant quand même ? Il faut prévenir avant de...
2: Il faut prévenir, il faut aller s'inscrire en mairie. C'est la mairie qui rassemble toutes les inscriptions. Donc ils ont un grand tableau avec des questions. Ils vous poseront des questions sur combien de morceaux, combien de musiciens voilà, qu'on organise un peu nous derrière la technique qui pour accueillir les gens dans de bonnes conditions, faire du bon son. Ça, c'est aussi une nouveauté, c'est qu'on pense la technique. Avant, c'était chaque groupe qui venait un peu avec son matériel, et en fait, pour sonoriser une place qui est quand même grande, il faut pas mal de matos pour faire de la bonne musique. Il faut quand même du bon matos. Et donc là, tout l'été, on a rassemblé plein de matériel, du matériel perso, du matériel de RDB, un peu de matériel de Valérieux, de Valérieux Musique aussi. Donc du coup, c'est aussi l'idée de monter en niveau aussi en termes de matériel. J'en profite pour dire ça.
0: Tout à fait. Et pour le coup, la scène ouverte est aussi une bonne occasion de venir se confronter à des conditions de jeu qui sont peut-être un peu plus professionnelles. Enfin, c'est pas encore...
2: Si, c'est en tout cas comment on gère le fait d'avoir des retours, du son, des micros, c'est pas forcément évident. Sachant que voilà, c'est pas un bœuf, c'est vraiment une scène ouverte. Donc dans l'idée, c'est les gens ont des morceaux, soit du solo, soit des petits groupes qui ont envie de jouer des morceaux. Après, on peut éventuellement s'inviter les uns chez les autres, si on cherche un batteur sur place. Ça s'est fait l'année dernière, en tout cas, un peu comme ça, spontanément.
0: Tout à fait. Et vous aurez constaté qu'on n'a pas peur des projets qui se mélangent et des gens qui participent à tous les projets à la fois.
2: C'est ça.
3: Vu le nombre de casquettes que certains ont parmi nous.
1: Et le Chélard.
2: Donc voilà, inscription en mairie pour la scène ouverte.
0: Scène ouverte qui aura lieu donc le 21 août. Vous avez tout l'été pour vous inscrire, mais quand même, ne tardez pas trop pour que tout ça puisse s'organiser sereinement. Un petit mot de la fin, peut-être ?
3: Venez, hein.
0: Venez,
1: j'en profite aussi parce qu'on a oublié de le mentionner, mais il y a toutes les infos sur permanentvacationsound.com.
0: Les infos du studio,
1: Les infos, les micros, tout ce qui est important.
3: En fait, la résidence aussi qui est présentée.
1: Des petites photos, tout ça.
2: Allez, dans la catégorie site internet, il y a aussi Casque Records, je fais le travail de Nathan, casquerecords.fr.
1: Il est choqué. Il est choqué.
4: Je choque pas.
2: Casquerecords.fr.
4: Ce qui est bien, c'est que sur Casque Records, pour l'instant, il y a tous les groupes qui sont référencés, sauf les Naconaco.
2: Mais ça va venir très
3: bien. Ça vient, c'est imminent.
0: Et bien alors, je continue dans la foulée. Si vous voulez plus d'infos, mais il n'y en a pas tant que ça sur Naconaco, naconaco.fr.
5: Et si vous voulez plus d'infos sur Scarp, évidemment, il y a l'Insta et YouTube où deux albums sont déjà sortis. C'est important.
1: Et un troisième qui arrive aussi.
4: Et un troisième qui arrive à la fin de l'année, mais on attend les subventions.
2: Donc c'est des artistes que vous pouvez retrouver sur Spotify, Deezer et compagnie, quand on Scarp et Godspeed, vous pouvez retrouver donc l'EP sur Spotify et consorts.
0: Nako Nako reste un groupe de l'underground qui se refuse à tout enregistrement propre.
2: C'est plus prudent.
0: Oui.
4: Par contre, il y a des enregistrements, mais...
0: Mais on les garde pour nous.
4: Et ça,
3: c'est scellé encore.
0: Vous l'aurez compris, donc tous les vendredis de l'été sur la place Saléon Terrasse, donc tout juillet et tout août sur la place Saléon Terrasse au Chélard de 17h30 à 19h30, marché des producteurs et de l'artisanat, puis concert à 20h, petite restauration sur place, tout ça est gratuit. Venez, et l'été va être beau, l'été va être chaud au Chélard.
2: Et oui, il faut soutenir cette initiative. Plus il y a de monde, plus ça continuera de se faire. Et parlez-en autour de vous, rassemblez-vous, organisez-vous.
0: Tout à fait, et soutenez vos associations culturelles locales. C'est important, elles en ont besoin. Merci à vous.
2: Merci Louis.
1: Merci à toi, merci beaucoup.
0: Et puis à vendredi prochain, du coup.
2: À vendredi, évidemment.
4: À vendredi prochain.
0: Au revoir.
4: Prochaine.
1: Au revoir.
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7: 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À 19h, théâtre en plein air, La Balade des Planches. 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

0: Bonjour à tous. La qualification des Bleus en demi-finale du Mondial a tourné au drame dans le Nord. Une adolescente de 17 ans a perdu la vie après avoir chuté d'un camion. L'accident a eu lieu à Aulnoy-Aymeries. Sur le terrain, les Bleus ont donc assuré une victoire 2-0 face au Maroc. Les buteurs Kylian Mbappé et Ousmane Dembélé. Une victoire acquise grâce à tout le collectif, selon Adrien Rabiot, le milieu de l'équipe de France.
1: On travaille bien, comme vous l'avez dit, je pense qu'on n'a jamais laissé espérer l'adversaire dans ce match-là. On a fait un très beau travail derrière, avec la ligne défensive. Au milieu, avec Manu, on a été présents. On les a mangés. Et puis devant, voilà, on a toujours cette étincelle. Et on sait que plus le match va avancer, plus il va y avoir des espaces. Et plus on va être capable de faire la différence avec les joueurs qui sont déjà sur le terrain, avec ceux qui sont capables de rentrer et d'apporter. Donc c'est un match total de la part de tout le monde.
0: Les Bleus connaîtront leur adversaire des demi-finales ce soir. Ce sera le vainqueur de la rencontre Espagne-Belgique. C'est à 21h. Un plan hors sec, chaleur extrême déclenchée par le gouvernement. Un niveau qui n'existait pas avant. Cela doit permettre de mieux accompagner les personnes les plus vulnérables. 9 départements du quart nord-ouest de la France sont en vigilance rouge canicule aujourd'hui. Ça va du Morbihan à la Sarthe jusqu'aux Deux-Sèvres. Il y en aura même 24 demain. La vigilance va s'étendre jusqu'à l'Île-de-France. On va encore frôler les 40 degrés localement cet après-midi. Le feu de végétation dans la Drôme continue de progresser. Il a parcouru 3700 hectares. Les conditions nocturnes ont aidé à lui faire perdre en virulence, mais les pompiers craignent désormais un regain de puissance avec les fortes chaleurs. Patience derrière le volant, la journée s'annonce compliquée sur les routes avec les départs en vacances. C'est noir en Auvergne-Rhône-Alpes, rouge partout ailleurs dans le sens des départs selon Bison Futé, orange dans le quart nord-ouest et sur le pourtour méditerranéen dans le sens des retours. Attention, ce sera pire demain. Ali Khamenei, inhumé dans sa ville natale en Iran, une immense foule était présente en l'honneur du défunt guide suprême iranien. Une cérémonie organisée dans un contexte de reprise des hostilités. Israël se dit prête à attaquer l'Iran une troisième fois si nécessaire. Et puis en cyclisme, 7e étape du Tour de France cet après-midi, au programme 175 km entre Ajetmo et Bordeaux. Départ à 13h15, arrivée prévue aux alentours de 17h15. C'est désormais le Slovène Tadej Pogacar qui porte le maillot jaune de leader du classement général. Voilà pour l'actu. Bonne journée à tous.
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1: Il est 11h.
2: Bonjour à tous. La qualification des Bleus en demi-finale du Mondial a tourné au drame dans le Nord. Une adolescente de 17 ans a perdu la vie après avoir chuté d'un camion. L'accident a eu lieu à Aulnoy-Aymeries. Sur le terrain, les Bleus ont donc assuré une victoire 2-0 face au Maroc. Les buteurs Kylian Mbappé et Ousmane Dembélé. Une victoire acquise grâce à tout le collectif, selon Adrien Rabiot, le milieu de l'équipe de France.
3: On travaille bien, comme vous l'avez dit. Je pense qu'on n'a jamais laissé espérer l'adversaire dans ce match-là. On a fait un très beau travail derrière, avec la ligne défensive. Au milieu, avec Manu, on a été présents. On les a mangés. Et puis devant, voilà, on a toujours cette étincelle. Et on sait que plus le match va avancer, plus il va y avoir des espaces. Et plus on va être capable de faire la différence avec les joueurs qui sont déjà sur le terrain, avec ceux qui sont capables de rentrer et d'apporter. Donc c'est un match total de la part de tout le monde.
2: Les Bleus connaîtront leur adversaire des demi-finales ce soir. Ce sera le vainqueur de la rencontre Espagne-Belgique. C'est à 21h. Un plan hors sec, chaleur extrême déclenchée par le gouvernement. Un niveau qui n'existait pas avant. Cela doit permettre de mieux accompagner les personnes les plus vulnérables. 9 départements du quart nord-ouest de la France sont en vigilance rouge. Canicule aujourd'hui. Ça va du Morbihan à la Sarthe jusqu'aux Deux-Sèvres. Il y en aura même 24 demain. La vigilance va s'étendre jusqu'à l'Île-de-France. On va encore frôler les 40 degrés localement cet après-midi. Le feu de végétation dans la Drôme continue de progresser. Il a parcouru 3700 hectares. Les conditions nocturnes ont aidé à lui faire perdre en virulence, mais les pompiers craignent désormais un regain de puissance avec les fortes chaleurs. Patience derrière le volant, la journée s'annonce compliquée sur les routes avec les départs en vacances. C'est noir en Auvergne-Rhône-Alpes, rouge partout ailleurs dans le sens des départs selon Bison Futé, orange dans le quart nord-ouest et sur le pourtour méditerranéen dans le sens des retours. Attention, ce sera pire demain. Ali Khamenei, inhumé dans sa ville natale en Iran, une immense foule était présente en l'honneur du défunt guide suprême iranien. Une cérémonie organisée dans un contexte de reprise des hostilités. Israël se dit prêt à attaquer l'Iran une troisième fois si nécessaire. Et puis en cyclisme, 7e étape du Tour de France cet après-midi au programme 175 km entre Ajetmo et Bordeaux. Départ à 13h15, arrivée prévue aux alentours de 17h15. C'est désormais le Slovène Tadej Pogacar qui porte le maillot jaune de leader du classement général. Voilà pour l'actu. Bonne journée à tous.
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1: Le collectif des artistes et artisans d'art d'ici et d'ailleurs organise sa 12e édition d'exposition à Saint-Jean-Roure du 12 juillet au 16 août. Visible tous les jours sauf le lundi de 10h à 19h au Petit Creux de Rochebonne et les mercredis, vendredis, samedi, dimanche à la salle Pierre-Rémy Vialat. Vernissage samedi 11 juillet à 18h avec un invité d'honneur, Marcos D'Aquino, artiste peintre brésilien. Concert de la chorale des chœurs d'hommes des Boutières à l'église de la Champ-Raphaël, dimanche 12 juillet à 20h. Venez nombreux. 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
1: Il est midi.
2: Bonjour à tous. À la une de l'actualité, un plan hors sec, chaleur extrême déclenché par le gouvernement, un niveau qui n'existait pas avant. Cela doit permettre de mieux accompagner les personnes les plus vulnérables. 9 départements du quart nord-ouest sont en vigilance rouge canicule aujourd'hui. Ça va du Morbihan à la Sarthe jusqu'aux Deux-Sèvres. Il y en aura même 24 demain. La vigilance va s'étendre jusqu'à l'Île-de-France. On va encore frôler les 40 degrés localement cet après-midi. Et avec cette chaleur, la SNCF maintient ses TGV. Près de 1 900 000 voyageurs sont prévus ce week-end dans les rames. Malgré la canicule, la SNCF donc n'annonce pas d'annulation de ses TGV. Quelques suppressions d'intercités et de RER sont prévues. Le feu de végétation dans la Drôme continue de progresser. Il a parcouru 3700 hectares de végétation. Les conditions nocturnes ont aidé à lui faire perdre en virulence, mais les pompiers craignent un regain de puissance avec les fortes chaleurs. En sport, en football, les Bleus qualifiés pour les demi-finales de la Coupe du Monde de football. Ils ont battu hier soir le Maroc 2-0, un but de Kylian Mbappé, un autre d'Ousmane Dembélé. Et la France va connaître son adversaire des demi-finales ce soir. Ça sera le vainqueur de la rencontre Espagne-Belgique, c'est à 21h. Et le mondial de football joue sur le moral des Français, c'est ce que nous dit Mathieu Auriol, il est psychologue.
3: Ça donne un élan, pouvoir recréer une sorte de fraternité. Ce sont des événements qui sont attendus, c'est un peu comme les Jeux Olympiques, parce que c'est une parenthèse un peu enchantée. D'avoir des moments comme ça qui sont un peu une parenthèse et où justement il y a des choses positives avec des valeurs de lien, des valeurs parce qu'en plus dans le foot c'est quand même un sport d'équipe, je pense que ça joue profondément sur le moral des gens. Évidemment, plus l'équipe réussit avec un beau jeu, avec du spectacle, avec de belles performances, et c'est la cerise sur le gâteau.
2: Des propos recueillis par Mylène Debac. Et pendant les célébrations après le match France-Maroc, une adolescente est décédée près de Maubeuge. Elle est tombée d'un camion, elle avait 17 ans. Le chauffeur interpellé en état d'ébriété a été placé en garde à vue. Une enquête est en cours. On termine par du cyclisme et nouveau numéro de Tadej Pogacar. Hier, sur la 6e étape du Tour de France, il s'est imposé en solitaire au sommet à Gavarnie-Gèdre. Il a récupéré aussi le maillot jaune. Et aujourd'hui, place à la 7e étape, 175 km entre Ajetmo et Bordeaux. Ça sera bien plus plat avec une arrivée promise aux sprinteurs. Arrivée prévue aux alentours de 17h15. Belle fin de semaine à tous.
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8: Bon.
7: Bonjour à toutes et à tous, chers auditeurs de RDB, ici Louise et je suis ravie de vous retrouver pour un nouvel épisode des interviews du Renard. Et aujourd'hui, nous avons le plaisir de recevoir Camille, adjointe au tourisme et aux festivités de la commune de Vernoux en Vivarais. Bonjour Camille et merci d'être avec nous.
8: Bonjour à tous, merci de me recevoir.
7: Alors ça y est, l'été est bien installé et on entend dire que le mois de juillet sera particulièrement animé à Vernoux. Qu'avez-vous préparé pour les habitants et les visiteurs du territoire ardéchois? Je crois qu'il y a une grande fête qui se prépare autour du 14 juillet.
8: C'est ça. En effet, à l'occasion de la fête nationale, la commune organise une grande journée de festivités. Donc ça commence à 8h le matin et jusqu'au bout de la nuit, si tout va bien.
7: Avec plein d'activités qui se dérouleront à la fois dans le centre du village, mais aussi aux abords du lac, en partant du matin jusqu'à la fin de journée, même la soirée. Comment tu vas présenter les choses? On part d'abord peut-être des activités qu'il y aura le matin?
8: Oui, alors le matin, il y aura un grand vide-grenier dans tout le village, avec une buvette et vente de tripes également. Donc là, on est sur le centre-bourg du village, avec également la cérémonie commémorative, avec le défilé qui se passera donc dans tout le village. Et ensuite, on passe en début d'après-midi, où là, on descend au lac de Vernoux. On pourra s'inscrire au concours de pétanque, pratiquer du paddle ou de la balade à poney. Donc, le concours de pétanque, lui, est payant, mais les balades à poney et le paddle sont offerts. Voilà, et donc on peut passer toute l'après-midi au lac, puisque c'est un endroit qui est très agréable. Et ensuite, on peut manger le soir grâce à l'association des Drôles de Dames qui vont tenir une buvette et faire un petit snack repas pour la soirée. Il y aura donc la retraite au flambeau, le feu d'artifice et le bal avec DJ Master Mike au Lac Oranier.
7: Waouh, tout ce programme, ça s'annonce très festif et convivial.
8: Il y en a pour tous les goûts normalement.
7: Voilà, donc avec une buvette et un snack, pensez peut-être à retirer du liquide. Heureusement qu'il y a un distributeur à Vernoux. Où est-ce qu'on peut retrouver toutes ces informations de la commune?
8: Vous pouvez retrouver ça sur le site de la commune et sur notre application Iliwap avec toutes les infos, avec toutes les festivités qui vont se dérouler sur tout l'été sur la commune. Donc même si vous êtes de passage sur Vernoux, n'hésitez pas à télécharger l'application Iliwap et vous verrez toutes les animations qui se passent à Vernoux.
7: Merci Camille. Un dernier mot pour nos auditeurs et auditrices?
8: Ben, nous espérons que vous viendrez nombreux, notamment sur la journée du 14 juillet, et que vous passerez un très bon moment à Vernoux.
7: Eh ben, merci beaucoup Camille d'avoir été à Vernoux. Je te souhaite un très beau mois de juillet, et puis on se croisera peut-être au feu d'artifice.
8: Très bien, je te remercie, à bientôt.
7: À bientôt.
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7: À Vernoux, en Vivarais, la cour de l'école maternelle a pris ces derniers temps un air inhabituel. Les parents mobilisés, installés dans l'établissement pour faire entendre leur colère, font signe depuis déjà quelques semaines. Ils se battent contre une décision de l'éducation nationale, la suppression d'un demi-poste annoncé à la rentrée 2026. Suppression d'un demi-poste à l'école maternelle, mais ce combat est également partagé par les parents du collège Pierre Delabre à Vernoux, pour la fermeture d'une classe de 3e qui est annoncée, ainsi qu'une baisse de moyens alloués malgré l'augmentation des effectifs. Après avoir bloqué jeudi 25 juin dernier l'entrée de la direction des services départementaux de l'éducation nationale, la DSDEN à Privas, les parents ont décidé de passer une nouvelle étape en occupant l'école et en organisant un relais quotidien pour maintenir la pression auprès de l'administration. Leur inquiétude, voir les effectifs grimper jusqu'à 30 élèves par classe en maternelle, dans les classes où se côtoient parfois plusieurs niveaux, avec notamment des enfants en toute petite section, moins de 3 ans, pour eux, cette décision aurait des conséquences directes sur les conditions d'apprentissage des enfants et le travail des enseignants. Face à eux, l'administration de l'éducation nationale maintient pour l'instant sa décision, dans un contexte général de réorganisation des moyens et de suppression des postes qui est généralisé à l'ensemble de l'Ardèche. Alors pourquoi cette mobilisation prend-elle de l'ampleur? Quelles sont les revendications précises de ces familles? Et jusqu'où sont-elles prêtes à aller pour obtenir le maintien de ces postes et de ces besoins matériels et financiers sur Vernoux? Pour en parler, je reçois Antoine, parent d'élève à l'école maternelle publique de Vernoux, ainsi que Michel, parent d'élève au collège de Vernoux en Vivarais. Bonjour à tous les deux et merci d'être au micro de RDB.
9: Bonjour et merci à vous de nous donner la parole.
7: Après ce long contexte et cette mise en clarification, quel est le point de départ de votre mobilisation sur Vernoux?
9: Alors, moi, je vais parler vraiment pour l'école maternelle, parce que pour le collège, ce sera Michel qui prendra la parole. Mmh. Pour l'école maternelle, c'est assez simple. C'est-à-dire que il y a encore un an, on avait 3 classes en multiniveau, c'est-à-dire qui accueillent à la fois des petites sections, des moyennes sections et des grandes sections, et même aussi des toutes petites sections. C'est-à-dire c'est des enfants qui n'ont pas encore 3 ans, mais qui sont scolarisés, et c'est comme ça qu'ils intègrent l'école petit à petit. Moi, c'est ce que j'ai fait avec mon fils l'année dernière, et c'est super parce que ça permet vraiment de... il est arrivé en janvier, au début, il commence pas avec une demi-journée, ensuite une journée par semaine, ou enfin 2 demi-journées, puis petit à petit, hop, temps complet, et en fait, ils s'y sont fait tranquillement, là où sinon, la rentrée en petite section, souvent, c'est pendant plusieurs semaines, des pleurs et compagnie. Donc, c'est quelque chose, bon, voilà, et en l'occurrence, l'école de Vernou en Vivarais, elle a en plus une pédagogie, enfin tout à fait, comment dire, très intelligente et très bien pensée, un peu du genre Montessori où les enfants sont en autonomie le matin dans leurs ateliers d'éveil de tout type, ce qui fait que vraiment c'est très très apprécié, à la fois par les enfants et même par les parents d'élèves. Alors en plus ils font plein de choses qui sont vraiment très chouettes. Et il y a encore un an, il y avait 3 classes. 3 classes qui devaient compter à peu près 20 élèves, quoi, 19, 20 élèves, quelque chose de cet ordre-là. Et l'année dernière, on a eu une petite baisse d'effectifs, qui était sans doute conjoncturelle, parce qu'on voit bien que Vernou, c'est quand même un territoire dynamique, là, dans l'ensemble, hein. Il y a plein de signes qui le montrent, et notamment, il y a des constructions de logements sociaux qui sont pourvus, direct, il y a des listes d'attente, et déjà, bon. Bref. Donc, en fait, les gens s'installent, et l'année dernière, avec cette petite baisse d'effectifs, eh ben le directeur académique a décidé de supprimer une classe. Alors, comme il y avait une vraie petite baisse d'effectifs, ben la mobilisation s'est faite quand même, parce qu'on s'est dit non, ça serait bien quand même de garder des bonnes conditions, mais le DAZN a simplement octroyé du coup un demi-poste. Il a dit je vais pas supprimer totalement le poste, je vais vous donner un demi-poste provisoirement. Et c'est ce qui s'est fait cette année. Alors cette année ça s'est relativement bien passé parce qu'en fait, du coup le matin, il y avait 3 enseignantes. Les élèves étaient pris dans des classes où ils étaient 17, 18, c'était bien. Puis l'après-midi, il y avait plus que 2 enseignantes, mais comme les petits et les tout petits sont à la sieste, eh ben, du coup, ça faisait que pendant la majeure partie de l'après-midi, finalement, les élèves se retrouvaient avec les 2 enseignantes qui restaient. C'était des bonnes conditions. Vous voyez? Mmh. Et là, la situation actuelle, c'est qu'en fait, je vous passe, en fait, la logique propre de l'administration, mais en fait, dans les faits, il y a une augmentation très nette des effectifs pour l'année prochaine, à Vernou. À l'école maternelle. Donc on va passer là, je sais pas exactement les chiffres, mais en gros on gagne à peu près 25% d'élèves sur un an. Et il semble que le directeur académique ait lu la courbe à l'envers, c'est-à-dire qu'en fait lui, malgré l'augmentation très nette des effectifs, eh ben nous supprime le demi-poste. Alors on s'est rendu compte dans le cours de notre mobilisation et de nos recherches qu'en fait c'est une technique qu'il utilise pour toutes les écoles, c'est-à-dire que il supprime un poste. Et puis si jamais ça gronde, il octroie de façon provisoire un demi-poste qu'il supprime l'année d'après pour faire passer la pilule en 2 temps. C'est vraiment une modalité opératoire qu'il utilise couramment. Bon, mais là, le problème, c'est qu'en fait, ça a coincé, étant donné que si jamais il nous supprime ce demi-poste, on se retrouve réellement à 29-30 élèves par classe l'année prochaine. Or, si vous voulez, 29-30 élèves par classe dans une école maternelle, c'est quelque chose qui est déjà très compliqué. Hein. Alors, c'est compliqué au collège, hein. On en parlera tout à l'heure. Mais en maternelle, si vous voulez, avec des TPS, c'est-à-dire les toutes petites sections qui arrivent, 29 élèves par classe avec une enseignante et puis une ATSEM qui l'aide dans la classe, c'est quelque chose qui est pas du tout souhaitable, ni pour les enseignantes, ni pour les élèves. D'autant plus que lorsque les TPS sont accueillis dans une école, l'éducation nationale recommande très fortement d'avoir des conditions pédagogiques adaptées. Hein. Or là, à 29-30 élèves par classe, les conditions pédagogiques ne sont pas adapté.
10: Le DAZN, le directeur académique des services de l'éducation nationale, donc c'est un petit peu le big boss de l'Ardèche pour ce qui concerne l'enseignement, Thierry Hommage, refuse de compter les élèves en toute petite section pour pouvoir établir son affectation de poste pour la rentrée 2026. Est-ce que vous pouvez nous en dire un petit peu plus ?
9: Oui, alors déjà, il faut connaître un détail quand même assez croustillant, c'est qu'en fait, les évaluations d'effectifs sont effectuées en novembre de l'année, hein. C'est-à-dire que par exemple pour l'année 2027-2028, eh ben là en 2026, en novembre 2026, Monsieur Hommage va compter les élèves qui sont inscrits en maternelle et notamment en toute petite section. Et du coup, c'est des enfants qui auront à cet âge-là, à ce moment-là, et qui auront un an et demi, et dont les parents n'ont pas encore prévu s'ils allaient les inscrire à la maternelle ou pas. Vous voyez ce que je veux dire ? Mm-hmm. Mais à partir de ces estimations qui sont faites en novembre, c'est le cas aussi pour toutes les autres classes, hein. Mais en maternelle, ça revêt un caractère un petit petit peu absurde. C'est ce qu'on lui a fait valoir. Il nous a dit, bon, écoutez, voilà, moi j'ai mes contraintes propres, bon, ce qu'on peut bien entendre. Mais en tout cas, il s'est basé donc sur les effectifs qui étaient comptabilisés en novembre. Et à partir de ça, il fait son affectation. Donc nous, on lui dit, bon, écoutez, monsieur, là, les élèves se sont inscrits durant l'année. Maintenant, on n'est pas 46 comme vous aviez compté, mais on est 58. C'est pas exactement pareil. Mais il refuse d'entendre parce qu'en fait, il a pas les postes, il a ses contraintes. Alors le problème, si vous voulez, c'est que les TPS, en l'occurrence les toutes petites sections, on considéré comme étant en zone de montagne. Or, en zone de montagne, les élèves de toutes petites sections doivent être comptabilisés. Et lui, le directeur académique, Monsieur Hommage, en fait, on a eu plusieurs échanges avec lui et à chaque fois, il refuse de les compter. C'est précisément ça qui lui permet de justifier cette suppression, parce que sinon, à 29 ou 30 élèves par classe, il pourrait pas se permettre de le faire. Donc, en supprimant les 10 élèves qui sont 9 ou 10 élèves qui sont comptés en toute petite section, qui sont inscrits en toute petite section, eh ben, il en arrive finalement à des effectifs à 24, 25 par classe et ça lui paraît satisfaisant. Mais pour faire ça, il se permet de rayer simplement l'inscription de ne pas prendre en compte l'inscription des toutes petites sections. Voyez. Or, légalement, il n'a pas le droit de le faire. C'est-à-dire qu'en fait, comme on est dans un territoire de considéré comme de montagne, eh ben, non seulement l'inscription des TPS est encouragée, mais en plus, elle est dûment comptabilisée dans les effectifs qui doivent être pris en compte pour l'attribution l'affectation des postes. En fait, voyez. Donc, il commet non seulement une erreur d'appréciation, mais carrément une faute professionnelle presque. Je ne sais pas si on peut dire ça comme ça, mais en l'occurrence, ça va pas. Donc lui, bon, après, voilà, il a sa rhétorique, il veut pas entendre, mais manifestement, il y a une vraie erreur de sa part. Et on a beau nous aller bloquer, on a beau nous faire entendre, on a beau, enfin, je veux dire, là, on commence à arriver au bout de ce qu'on peut faire. Hein. Et ben non, il veut rien savoir. Il nous a dit encore aujourd'hui, il nous a fait savoir encore aujourd'hui en téléphonant, enfin, par la bouche de l'inspectrice, que ça commençait à bien faire envers nous, hein, parce qu'effectivement, on occupe l'école, donc ça lui plaît pas spécialement. Ça commence à bien faire envers nous. Mais qu'il n'avait pas le demi-poste en question et qu'il ne pouvait pas nous le donner. On en est là, quoi.
10: On comprend la tension qui est palpable avec l'administration et aussi l'inquiétude des parents. Qu'en est-il pour la situation au collège ?
11: Alors, oui, bonjour. Au collège, on est à peu près, on va dire, c'est exactement la même chose. C'est-à-dire qu'on est toujours sur une histoire de comptabilisation erronée des élèves pour la rentrée suivante. C'est-à-dire que une image est prise au mois de novembre, encore une fois, sur laquelle on va appliquer des statistiques, si on a bien compris. Donc les statistiques montrent qu'il y aurait potentiellement une baisse de démographie sur les années à venir. Donc moins d'élèves dans le collège. Les statistiques montrent qu'entre une classe de quatrième et une classe de troisième, il y a un certain pourcentage d'élèves qui quittent l'établissement, soit pour être réorientés, soit on ne sait pas pourquoi. Et en fait, ce comptage qui a été fait. Nous, on l'a eu au mois de mars, au moment où on nous a présenté la dotation qui a été faite par l'académie au collège. Le comptage était totalement faux en regard des effectifs réels qu'il y avait dans le collège et des estimations du collège pour l'année suivante. Et effectivement, bah, vu qu'il y avait moins d'élèves, ça a amené une fermeture de classe en troisième et une baisse global de la dotation qui a été affectée au collège, alors que dans la réalité il y a plus d'élèves sur la rentrée qui va venir que sur cette année, et alors que l'enveloppe a baissé. Et en fait, à ce moment-là, nous parents, on s'est mobilisés. On est allé voir avec les équipes enseignantes. On a pris rendez-vous avec Monsieur Hommage, qui, dans un premier temps, a rejeté la faute sur le directeur d'établissement. On ne sait pas pourquoi. Et dans un deuxième temps, nous a dit, écoutez, si en juin, vous avez raison et que en effet, notre comptage est erroné, je reverrai ma copie. Arrive le mois de juin, nous avons effectivement terminé les inscriptions au collège et en fait, on a réalisé que oui, il y avait bien 61 élèves en troisième et non 55, et que les effectifs du collège étaient égaux à notre estimation du mois de mars. Donc nous sommes retournés voir Monsieur Hommage, qui à ce moment-là a dit oui, enfin peut-être, je ne sais pas, il y aura pas d'ouverture. Enfin, je ne maintiendrai pas la classe de troisième. Par contre, si le directeur d'établissement m'en fait la demande, je pourrais octroyer une dotation horaire au collège. La dotation horaire est arrivée sous forme d'heures supplémentaires. Donc, ce n'est pas une dotation horaire en heure pleine, mais en heures supplémentaires. Et c'est une toute petite dotation qui ne compense absolument pas la fermeture d'une classe. C'est son dernier mot. Voilà. Donc, en fait, il nous a octroyé 7 heures supplémentaires. Ce qu'il faut savoir, c'est que les heures supplémentaires ne sont pas des heures qui rentrent dans les enveloppes de dotation horaire des enseignants, et c'est aux enseignants de les accepter ou non. C'est-à-dire qu'un enseignant qui travaille déjà un certain nombre d'heures la semaine peut éventuellement en prendre plus, ou si jamais il est surchargé, bah, ne pourra pas en prendre. Donc en fait, pour nous, le problème est encore déporté sur les enseignants qui sont déjà chargés et qui finissent parce que ils veulent bien faire et que ils ont à cœur d'accompagner les élèves au mieux, par accepter encore des heures supplémentaires. Donc voilà, on en est aujourd'hui et on continue à montrer notre mécontentement, même si on sait que pour le collège, le maintien de cette troisième classe de troisième, comme on l'appelle, n'aura pas lieu. Mais on tenait vraiment à continuer à dire que, enfin, la manière dont tout a été géré jusqu'ici est inadmissible et contre-productif, et voilà, démotive que ce soit les équipes enseignantes, les parents, etc. Enfin, voilà, les conditions de rentrée pour les troisièmes vont être gérées. Pourquoi ? Parce que c'est toute l'équipe pédagogique du collège qui va se mobiliser pour en faire en sorte que les 61 troisièmes puissent avoir une bonne année troisième, puissent arriver jusqu'au brevet dans des meilleures conditions. Mais ça sera aux dépens des quatrièmes qui, eux, vont être 27 par classe, qui n'auront plus de demi-groupe et qui pourront pas bénéficier des accompagnements qui d'habitude sont en place pour ces niveaux-là. Donc voilà, on en est aujourd'hui.
10: Justement, j'allais poser la question, quelles sont les conséquences au quotidien pour ces élèves de troisième, parce que 60, du coup, ça fait deux classes, 30 élèves par classe.
11: Oui.
10: C'est en troisième, ça peut avoir son poids. C'est l'année du brevet. Ils passent leur brevet l'année dernière. Ils ont particulièrement besoin d'accompagnement pour éviter l'écart, parce que c'est à ce moment-là que se crée l'écart entre le collège et aussi le lycée, pour solidifier les acquis de la troisième. Quelles sont véritablement, du coup, les conséquences pour ces troisièmes?
11: On va dire que demain, les conséquences pour les troisièmes de l'année scolaire qui arrive, elles vont être, on va dire, minimisées. Pourquoi? Parce que toutes les heures disponibles ont été mises sur les troisièmes. C'est-à-dire que les heures qu'on peut affecter à des quatrièmes, pour des projets, pour, en fait, c'est les autres classes qui vont en souffrir. Les troisièmes, eux, on va faire en sorte de leur mettre un maximum de moyens pour créer des demi-groupes, pour pouvoir les accompagner en sciences, en maths, en français, et faire en sorte que leur année se passe au mieux. Ça sera pas idéal, mais c'est ce qui a été prévu. Par contre, c'est aux dépens des autres. Et ça, honnêtement, je pense que la conséquence, si ça continue comme ça, elle va être sur les prochains élèves. Et c'est pour ça qu'on peut pas continuer en fait sur cette baisse des dotations permanentes qu'il y a pour les enseignements des élèves, parce que en fait, autant on arrive à bidouiller cette année quelque chose qui fait que les troisièmes de l'année prochaine pourraient bénéficier de demi-groupes, d'accompagnement pour pouvoir les emmener au brevet, mais les quatrièmes qu'on doit déjà préparer pour le brevet, parce qu'en fait ça commence assez tôt vu que les conditions du brevet ont changé, les quatrièmes qu'on doit accompagner au brevet, eux n'auront aucun accompagnement, et ça c'est déplorable, mais voilà, on nous laisse pas choix en fait.
10: Vous faites le lien avec d'autres difficultés rencontrées dans les établissements scolaires, comme les problèmes de harcèlement, de violence, ou la baisse des résultats éventuellement des élèves?
11: Oui, alors pour moi ça serait, on va dire que dans notre établissement envers nous, c'est quand même un établissement, on va dire, très sympathique, où il fait bon vivre et travailler. Et ça, c'est vraiment, j'ai envie de dire, ça vient de l'équipe pédagogique qui est très, très mobilisée. Vraiment, enfin, c'est assez exceptionnel. Voilà, ces baisses, en fait, vont créer des écarts. Elles vont créer des écarts sur les résultats scolaires. Et là, aujourd'hui, quand on s'adresse au directeur d'académie en lui disant, écoutez, le niveau baisse en France, on le voit très bien sur tout ce qui est PISA, etc. Pourquoi vous baissez les dotations? Et en fait, non, pour eux, enfin, c'est quelque chose qui est incompréhensible. C'est-à-dire que il y a un écart gigantesque entre les besoins des élèves et ce qui est alloué par l'éducation nationale. Et ça va créer, on craint vraiment une baisse de niveau, un décrochage d'élèves, et on aura beau, enfin, je pense, tout faire, ça risque d'être compliqué au fil des années qui viennent.
9: Moi, j'aimerais ajouter aussi quelque chose. C'est qu'en fait, là, on voit que régulièrement dans les médias, il y a des choses qui ressortent sur le malaise, en fait, sur le malaise à la fois des enseignants et des élèves, qui se traduit par des violences, qui se traduit par des faits divers. Il y en a de plus en plus, et c'est vrai que les syndicats d'enseignants, ils réclament à corps et à cri en permanence des moyens supplémentaires. Alors, certes, comme la justice, certes, comme d'autres corps de métier, c'est sûr, hein. Mais en fait, moi, j'ai envie de dire, les élèves français, ils sont, là, on sait que la jeunesse, elle est en pleine déprime, parce que l'avenir est quand même de plus en plus bouché. On sait que la société, elle est de plus en plus, harassante, elle est de plus en plus violente, avec une compétition généralisée, Mais en fait, alors même que, certes, les effectifs baissent, il y a une sorte de baisse structurelle qui est due, en fait, à la pyramide des âges en France, hein, qu'on sait, pour les prochaines années, on a des moyens qui, en fait, pourraient justement, si on les laissait en l'état sur les prochaines années, hein, j'essaie d'élargir un peu le regard, si on les laissait sur les prochaines années, ça nous permettrait d'avoir un meilleur encadrement, justement, des élèves. Et au lieu de ça, on voit que finalement l'administration de l'éducation nationale, elle s'emploie dès qu'il y a un petit endroit où on peut aller rogner sur un demi-poste, sur un quart de poste, sur 3 heures de travaux dirigés sur telle classe ou telle classe, elle s'applique à les rogner systématiquement. Donc moi je trouve que c'est vraiment pas prendre les choses du bon côté. Si on veut que notre société soit une société harmonieuse et durable, soutenable, prospère, ce qu'on veut, en fait, il faut se donner les moyens de le faire, mais les moyens humains, c'est des moyens matériels, c'est des moyens humains. Et ça, c'est quelque chose, en fait, je veux dire, ça tombe tellement sous le sens qu'on devrait même pas être obligé de le formuler, je trouve. Et là, on se retrouve à devoir, en tant que parent d'élève, prendre une énergie folle, un temps sur son temps de travail, tout ça pour soutenir des enseignants qui sont eux-mêmes désemparés par rapport à la logique de leur hiérarchie. Moi, je trouve ça quand même assez lamentable, surtout si on met ça en regard, en fait, du fait justement de tous les problèmes qui se posent à l'école, quoi, hein, et des mauvais résultats et de ce qu'on veut, quoi. C'est un moment, il faut mettre les deux choses face à face et essayer d'établir un pont entre les deux.
10: J'entends tout à fait votre colère, presque indignation. Vous avez pour cause d'occuper l'école maternelle jusqu'à la fin de l'année. Comment se passe concrètement cette mobilisation et cette occupation des lieux ?
9: Alors, ça se passe très bien. On est arrivé en force, en fait, le lundi matin pour bloquer les classes. Donc, on a condamné l'accès des classes. Les élèves sont quand même accueillis dans l'établissement par l'équipe pédagogique et par les personnels. Mais en fait, les classes sont bloquées, donc il n'y a pas de cours. Hein. Ils sont reçus soit dans la salle de motricité, soit dans la garderie, soit carrément à l'extérieur comme actuellement. Et tout le monde joue le jeu, donc c'est chouette. Nous, on a établi notre QG en quelque sorte, où on a contacté les médias, on a contacté les syndicats, les autres écoles. On essaye de fédérer un petit peu avec les autres mouvements, les autres collectifs en lutte. Mais ce que je tiens à dire à votre antenne, c'est que, en fait, si jamais il s'avère que le directeur académique en fait maintient cette annulation, cette suppression de poste qui est en tout point aberrante, ben nous au sein du collectif de parents d'élèves mobilisés là de la maternelle, on a résolu de bloquer l'école jusqu'à nouvel ordre, c'est-à-dire même à la rentrée prochaine, jusqu'à ce qu'on obtienne satisfaction. Donc ça serait bien que le DAZN il l'entende. On va lui faire un courrier en ce sens ce soir même. Mais voilà, ça serait bien qu'ils prennent la décision de renoncer à cette suppression avant la rentrée prochaine, parce que dans tous les cas, il sera obligé d'y arriver. Et ça serait bien que les enseignantes n'aient pas à se projeter dans une situation où elles seraient avec 30 élèves, elles sont obligées de changer tout leur système, si vous voulez, de pédagogique. Vous voyez ce que elles sont obligées de renoncer à la piscine, elles sont obligées de renoncer au gymnase, à plein de choses. Donc bon, ça voilà, je l'ai même pas évoqué, mais en fait, elles sont obligées de changer toute leur conception de leur pratique pour quelque chose qui ne va pas avoir lieu, puisque dans tous les cas, l'école ne rouvrira pas si jamais il n'y a pas ce demi-poste réaffecté. Voyez.
10: Justement, comment est perçue cette mobilisation de la part du corps enseignant et aussi vis-à-vis des syndicats? Est-ce qu'ils vous soutiennent dans ces intentions-là?
9: Pleinement. Les enseignants, si vous voulez, ils sont tenus à un devoir de réserve. Donc, mais pour autant, elles savent bien, je dis elles parce que c'est des femmes, elles savent bien que en fait, elles ne peuvent rien faire. à strictement parler, elles ne peuvent rien faire pour contester cette décision de la direction académique. Par contre, les parents, les élus, les syndicats peuvent effectivement faire pression. Donc nous, c'est ce qu'on fait, et comme ça va évidemment dans leur sens, hein, parce que ça les concerne aussi au premier chef, oui, moralement, elles nous soutiennent. Les syndicats, ils sont de tout cœur avec nous. Ils représenteront la direction de l'école lors de la réunion de jeudi prochain. Et voilà. Enfin, on a un dialogue très ouvert et très constructif avec eux. Et puis nous, la mobilisation, je peux vous dire que de jour en jour, en fait, elle ne fait que s'accentuer, que s'accroître. Et c'est à la fois très sympa parce que c'est très convivial, hein, une occupation d'école comme ça. Je veux dire, c'est vraiment chouette. Mais en même temps, notre détermination est plus forte que jamais. Et ça, le Dazen, il faut qu'il l'entende suffisamment tôt avant que ça prenne un petit peu partout, quoi. C'est ce que je lui conseille, du moins.
10: Une situation qui est parfois retrouvée dans l'ensemble des écoles sur le territoire ardéchois et même peut-être par ailleurs en France. Est-ce que vous avez des soutiens des autres établissements aux alentours?
11: Alors, on a beaucoup de soutien. Alors, les autres établissements, malheureusement, certains autour de chez nous sont également en lutte, hein. Donc, on se soutient mutuellement. Mais on a surtout le soutien des collectivités qui sont venues à nos rassemblements, les maires des communes alentours, des députés, etc., qui viennent en fait et qui nous soutiennent. Donc oui, on se sent soutenu dans ce sens-là. Et effectivement, pour en revenir à ce que vous avez dit précédemment, effectivement, en ce moment, malheureusement, pour ceux qui se déplacent un tout petit peu, on commence à avoir un peu trop de panneaux devant les écoles et dans beaucoup d'écoles où il y a écrit suppression de classe et suppression de poste. Et c'est vrai que oui, c'est un constat qu'on peut faire.
9: Si vous voulez, on est rentré en contact avec l'école de SIAC, par exemple, avec d'autres écoles qui sont mobilisées dans le secteur, parce que là, à terme, dans les deux prochaines années, en fait, la volonté de l'administration de l'éducation nationale en ce qui concerne les écoles primaires, hein, c'est de procéder à une vaste reconfiguration en fait de la carte scolaire. Donc potentiellement des écoles qui ferment dans les villages, et on sait à quel point la vie d'un village est, disons, liée à l'existence ou non d'une école. Donc si vous voulez, jusqu'à présent les directeurs d'école, les directrices d'école et les maires se sont emparés de la question, mais c'est encore que le début. Par contre, nous, les parents d'élèves, c'est vrai qu'on était tenus à l'écart de ce plan et de cette question. Mais du fait même qu'on se mobilise, en fait, on s'est rendu compte que c'était dans les tuyaux. Et en l'occurrence, ce qui est proposé n'est pas spécialement affriolant. Enfin, c'est-à-dire que ça, un territoire comme l'Ardèche, et là, c'est pour ça que c'est très intéressant à votre antenne de pouvoir l'exprimer, c'est qu'en fait, nous, on est quand même dans un territoire où on a des petits villages qui sont relativement éloignés les uns des autres. Donc, en fait, les problématiques se posent d'une façon très spécifique. Et quand on prétend regrouper, soit par un RPI, comme on dit, qui est un regroupement scolaire, quand on prétend regrouper des communes qui vont de Saint-Michel-de-Chabrianou jusqu'à Saint-Jean-Chambre, en passant par Charlancon et Vernou et compagnie, c'est quand même très problématique, si vous voulez. Donc, c'est un dossier qui va nous occuper tous dans les deux prochaines années. Mais c'est vrai que là aussi, il va falloir agir avec tact, et il va pas falloir être dans une logique bureaucratique aveugle et juste sensible aux questions budgétaires, parce que sinon, on va pas y arriver. Hein, donc c'est pareil, là je réclame un petit peu de lucidité et de bonne foi, d'honnêteté dans l'intelligence de la chose, parce que sinon ça on va dans le mur, quoi, en fait. Voilà, la question va se poser, en fait, dans les deux prochaines années, de savoir ce qu'on fait de nos écoles ici sur le territoire. Qu'il s'agisse de Vernou, qui serait une grande école qui fusionnerait toutes les autres écoles selon le plan du Dazen, ou alors qu'il s'agisse des autres écoles qui fermeraient et où les villages se retrouveraient sans cette villa qui leur est apportée par les écoles. Donc et avec tous les problèmes que ça peut poser, évidemment, pour les usagers du service public de l'éducation, qui seraient obligés d'amener leurs enfants à 20 km. Bon, voilà, vous voyez ce que je veux dire.
11: Effectivement, il y a un truc avec l'Ardèche, c'est qu'on se rend pas compte. Enfin, je pense que les administrations ne se rendent pas compte de la topographie de l'Ardèche. Non, mais voilà. Et effectivement, que ce soit pour les enseignants qui ne peuvent pas faire un temps plein, par exemple, je pense au collège, il y a eu un impact de cette baisse de moyens. C'est-à-dire que demain, à la rentrée, il y aura deux enseignants qui ne pourront plus faire leur temps plein au collège et qui seront obligés de compléter leurs heures ailleurs. Ce qui veut dire faire des kilomètres. Et chez nous, les kilomètres, c'est pas de l'autoroute. Et ça n'est jamais, on s'en est rendu compte depuis plusieurs années, pris en compte par l'administration. C'est-à-dire qu'il y a cette capacité d'être totalement aveugle par rapport à une topographie. On compte des kilomètres, mais on ne compte pas le temps de trajet. Et ça va se jouer, effectivement, ça va créer des gros problèmes sur notre territoire, parce que tout n'est réfléchi que par comme on l'a dit, hein, statistiques et chiffres, et pas par réalité du terrain. Et effectivement, ouais, on va être confronté à des problèmes qui vont continuer en s'accroissant, malheureusement, dans les années à venir.
10: J'entends parfaitement votre message, vos problématiques. Et d'ailleurs, s'il y a des auditeurs, auditrices qui entendent votre message et votre détresse, est-ce qu'il y a un moyen de manifester son soutien ou alors, je sais pas, est-ce que des choses peuvent être mises en place pour vous apporter une quelconque aide ou écoute?
9: Alors là, par rapport moi à ce que je viens de dire, en fait, c'est vrai que là, ça serait intéressant que tous les parents d'élèves qui se sentent concernés par cette question de la réorganisation de la carte scolaire dans notre secteur, eh ben, en fait, se coordonnent et réfléchissent ensemble à la question. Donc effectivement, nous là, à Vernou, on est particulièrement mobilisés. On sera tout à fait réceptif aux appels en ce sens, hein, aux demandes des uns et des autres. Et l'idée, c'est de se réunir l'année prochaine, de faire comme un comité de suivi de parents d'élèves, voilà, pour être intégrés à la discussion. Donc là, c'est vrai, si vraiment il y a des parents d'élèves qui nous écoutent et qui se sentent concernés par cette question, qu'ils n'hésitent pas à venir nous voir. De toute façon, là, on est à l'école, hein. Actuellement, on est en train d'occuper, mais même en début d'année prochaine, enfin voilà, qui s'adresse aux représentants de parents d'élèves et on verra comment s'organiser.
10: Eh ben, merci beaucoup Antoine et Michel d'avoir pu répondre à mes questions et puis d'avoir partagé votre point de vue. La mobilisation des parents de l'école maternelle dite du collège public de Vernou se poursuit avec donc cette demande claire, le maintien du poste d'enseignant à la maternelle ainsi que le renforcement des moyens alloués et des heures en tout cas d'enseignement au collège. Face à cette situation critique qui traverse du coup notre école publique locale, les parents d'élèves mobilisés du collège Pierre Delabre ont décidé de faire entendre leur voix d'une manière un petit peu plus différente en musique. Je vous propose donc d'écouter leurs revendications et puis je vous dis à bientôt en espérant que la situation se soit débloquée d'ici la rentrée. Sinon, on se fera un plaisir de vous retrouver à la rentrée sur notre antenne.
9: Merci beaucoup, merci à vous.
11: Merci Louise.

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0: Bonjour à tous, nous fêtons Ulrich en ce 10 juillet. Pourrez-vous compter sur un coup de pouce des planètes ?
1: Eh bien, Bélier, vous voudrez tout contrôler sans déléguer. Alors faites un petit peu confiance aux autres, accordez-vous des moments de détente.
0: Taureau, prenez donc du recul quand vous sentez la moutarde vous monter au nez.
1: Gémeaux, en cas de conflit, modérez vos propos et essayez de privilégier le calme et le compromis.
0: Cancer, vous irez là où le vent vous portera, bercé par un optimisme efficace.
1: Lion, vous rêvez d'être audacieux, n'attendez plus, c'est le moment ou jamais. Bénéfices, promotions, voyages et contrats suivront.
0: Vierge, vous serez catégorique dans vos transactions. Si l'on n'accepte pas vos conditions, vous n'hésiterez pas à partir.
1: Les balances, aujourd'hui, vous ferez des rencontres qui auront une influence positive sur votre avenir professionnel. Laissez donc de côté vos doutes.
0: Scorpion, si vous ne cédez pas à l'impatience ou au caprice, vous atteindrez rapidement votre vitesse de croisière.
1: Sagittaire, petit à petit, votre esprit de contradiction disparaîtra. Vous vivrez mieux grâce à vos échanges constructifs.
0: Capricorne, n'écoutez pas les jaloux qui vous reprocheront d'être carriériste. En fait, ils seront admiratifs devant votre détermination.
1: Les Verseaux, il est question aujourd'hui de tourner la page pour laisser émerger ce qui vous motive.
0: Enfin, Poisson, vous subirez quelques retards aujourd'hui. Bonne journée à tous. À demain, fêterons Benoît.
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1: 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Une fête conviviale en saveur et en musique pour tous.
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0: 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La compagnie Lopia Loba est au Bois des Arts. 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Suivez Lilou et Milly dans une exploration drôle et poétique à la découverte des vers de terre, libellules et autres petites créatures qui peuplent nos jardins. Rendez-vous mercredi 15 juillet à 19h15 au théâtre Le Foyer au Chélard. Prix libre, tout public.
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2: Il est 13h.
3: Bonjour à tous, à la une de l'actualité, alors que la France connaît une forte vague de chaleur à l'approche du grand week-end de départ en vacances, la SNCF assure que le trafic des TGV sera maintenu. Aucun TGV ne devrait donc être annulé ce week-end. Près de 3700 trains vont circuler pour accueillir 1,9 million de voyageurs. La compagnie ferroviaire assure avoir anticipé la situation et affirme que les systèmes de climatisation fonctionneront normalement à bord. Concernant la canicule, le gouvernement déclenche le plan hors sec chaleur extrême dans 24 départements placés en vigilance rouge. Des centres de rafraîchissement vont être ouverts pour accueillir les personnes les plus vulnérables, notamment les personnes âgées, isolées ou sans abri. Les autorités demandent une vigilance maximale alors que la vague de chaleur continue de s'intensifier sur le pays. Les derniers résultats du brevet des collèges sont publiés aujourd'hui. Plusieurs académies sont concernées par cette ultime vague de publication, notamment Paris, Créteil, Versailles, Nice, Aix-Marseille et Montpellier, avec des horaires de diffusion différentes selon les territoires. Au Parti socialiste, Olivier Faure garde le suspense. Le premier secrétaire du PS annonce se donner jusqu'au mois de septembre pour dire s'il participera à la primaire du parti pour la présidentielle. Les militants ont choisi une primaire fermée à 55,5%, alors qu'Olivier Faure défendait une ouverture plus large aux sympathisants. Chez Alstom, les actionnaires ont refusé une prime de départ de plus d'€1,3 million pour l'ancien patron Henri Poupart-Lafarge. La résolution a été rejetée de justesse avec 50,38% des votes contre. Le nouveau directeur général Martin Sion veut maintenant redresser la performance du constructeur ferroviaire, fragilisé par des retards de livraison, mais aussi des difficultés industrielles. Un incendie meurtrier qui touche en ce moment l'Andalousie, dans le sud de l'Espagne. Au moins 11 personnes ont perdu la vie dans la province d'Almeria, où les flammes se sont propagées très rapidement. Pour l'instant, les secours restent mobilisés avec plus de 150 pompiers sur place et le renfort prochain d'une unité militaire d'urgence. Plusieurs habitants ont dû être évacués. Et puis, on termine par un mot sport avec du cyclisme, avec au programme la 7e étape du Tour de France qui débute cet après-midi. On retrouve 175 km de course en direction de Bordeaux. Arrivé prévu aux alentours de 17h15 en fin d'après-midi. Le Slovène Tadej Pogačar a récupéré pour l'instant le maillot jaune du leader. Il a plus de 2 minutes 40 d'avance sur son dauphin Jonas Vingegaard. Pour ce qui est du côté français, Paul Sexas est 6e à près de 4 minutes. Voilà pour l'essentiel, bon après-midi à tous.
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1: 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Le vendredi 17 juillet à 19h, l'Auberge de Boffre reçoit Éloi Fétus, philosophe et musicien. Naviguant entre Athènes et Paris avec sa guitare, il partage ses sonorités avec qui le souhaite. Pour la sortie du second tome de son ouvrage « Désaccords », Anastasia Chauchard animera cette discussion pour penser ensemble le rôle et le sens de la musique dans nos luttes et nos vies.
2: Le 12 juillet, Giron, hameau de Marillac, célèbre son patrimoine avec son majestueux four banal. Des 10 heures mises en chauffe comme dans le passé. Dégustation de pain et pizza et cuisson de vos plats. Conférence géologique sur 300 millions d'années des boutières, puis balade tranquille, 20 volcans au programme. Conférence historique suivie d'une visite commentée du hameau. Musique, balade, entrée libre pour toute la famille.
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1: Il est 14h.
2: Bonjour à tous. À la une de l'actualité, alors que la France connaît une forte vague de chaleur à l'approche du grand week-end de départ en vacances, la SNCF assure que le trafic des TGV sera maintenu. Aucun TGV ne devrait donc être annulé ce week-end. Près de 3700 trains vont circuler pour accueillir 1,9 million de voyageurs. La compagnie ferroviaire assure avoir anticipé la situation et affirme que les systèmes de climatisation fonctionneront normalement à bord. Concernant la canicule, le gouvernement déclenche le plan hors sec chaleur extrême dans 24 départements placés en vigilance rouge. Des centres de rafraîchissement vont être ouverts pour accueillir les personnes les plus vulnérables, notamment les personnes âgées, isolées ou sans abri. Les autorités demandent une vigilance maximale alors que la vague de chaleur continue de s'intensifier sur le pays. Les derniers résultats du brevet des collèges sont publiés aujourd'hui. Plusieurs académies sont concernées par cette ultime vague de publication, notamment Paris, Créteil, Versailles, Nice, Aix-Marseille et Montpellier, avec des horaires de diffusion différentes selon les territoires. Au Parti socialiste, Olivier Faure garde le suspense. Le premier secrétaire du PS annonce se donner jusqu'au mois de septembre pour dire s'il participera à la primaire du parti pour la présidentielle. Les militants ont choisi une primaire fermée à 55,5%, alors qu'Olivier Faure défendait une ouverture plus large aux sympathisants. Chez Alstom, les actionnaires ont refusé une prime de départ de plus d'€1,3 million pour l'ancien patron Henri Poupart-Lafarge. La résolution a été rejetée de justesse avec 50,38% des votes contre. Le nouveau directeur général Martin Sion veut maintenant redresser la performance du constructeur ferroviaire, fragilisé par des retards de livraison, mais aussi des difficultés industrielles. Un incendie meurtrier qui touche en ce moment l'Andalousie, dans le sud de l'Espagne. Au moins 11 personnes ont perdu la vie dans la province d'Almeria, où les flammes se sont propagées très rapidement. Pour l'instant, les secours restent mobilisés avec plus de 150 pompiers sur place et le renfort prochain d'une unité militaire d'urgence. Plusieurs habitants ont dû être évacués. Et puis, on termine par un mot sport avec du cyclisme, avec au programme la 7e étape du Tour de France qui débute cet après-midi. On retrouve 175 km de course en direction de Bordeaux. Arrivée prévue aux alentours de 17h15 en fin d'après-midi. Le Slovène Tadej Pogačar a récupéré pour l'instant le maillot jaune du leader. Il a plus de 2 minutes 40 d'avance sur son dauphin Jonas Vingegaard. Pour ce qui est du côté français, Paul Sexas est 6e à près de 4 minutes. Voilà pour l'essentiel, bon après-midi à tous.
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4: Bonjour à tous, bienvenue dans Pop Culture. Si on plonge dans l'histoire du rock et de la pop musique, à la fin des années 70, le punk a tout balayé sur son passage, puis s'est éteint presque aussitôt. Mais dans son sillage, une nouvelle génération d'artistes cherche autre chose. Moins de rage brute, plus de précision et déjà des machines qui s'invitent pour faire de la musique. C'est la naissance de la New Wave. Un moment charnière de l'histoire du rock qui va changer profondément et influencer la pop musique moderne. Le terme de New Wave est apparu en 1977 en Angleterre. Les critiques musicaux à cette époque préféraient ce terme en opposition au mot punk, qui passe mal parce que punk ça veut dire littéralement voyou. Alors aux origines de la New Wave, il y a deux scènes. La scène américaine et surtout à New York, avec des groupes comme les Talking Heads, Blondie, Devo, Television. Et puis il y a la scène britannique. Alors porté par l'héritage du punk, on voit apparaître un son plus sombre et expérimental avec des groupes qui inventent leurs propres machines pour faire de la musique. Et pourtant, c'est en Allemagne que l'on trouve les germes de ce style musical, à Düsseldorf en 1972. C'est le son du futur imaginé à cette époque. Sans eux, les New Wave, l'électro, la techno ou Daft Punk n'existeraient pas.

Alors on vient d'écouter Kraftwerk, The Model. Ce sont eux qui ont finalement tout inventé de cette New Wave et de cette musique synth-pop. C'était du travail expérimental. Alors juste après, en Angleterre, les pères fondateurs de la New Wave, c'est Joy Division, qui a été formé à Manchester après un concert punk. Ian Curtis, Bernard Sumner, Peter Hook et Stephen Morris, ce sont les quatre membres de Joy Division, ils étaient très jeunes. Alors le groupe est marqué par la dépression de son leader, Ian Curtis. Alors ça donne une musique très très froide et très épurée. Et puis on peut aussi noter que Joy Division, la division du plaisir, vient vraiment en opposition à cet état d'esprit de Curtis qui était profondément dépressif.

Alors on vient d'écouter Joy Division, Love Will Tear Us Apart. Se produit un drame dans l'histoire du groupe Joy Division, puisque Ian Curtis, le leader et puis le chanteur du groupe, se suicide à l'âge de 23 ans. Sumner, Maurice et Hook décident de continuer l'aventure en créant un groupe qui s'appelle New Order, le Nouvel Ordre. On voit que le message est clair. Et ils recrutent une claviériste qui est la femme de Maurice. Alors au départ, la musique de New Order reste très très marquée par Joy Division, puisque c'est sombre, minimaliste, un peu austère. Et puis leur coup de génie, c'est de décider de mélanger les styles. Ils vont mettre de la synth pop allemande, de la froideur, du post-punk et la culture de club qui émerge en Angleterre à cette époque, avec la boîte de nuit L'Hacienda, et puis ils sont bien aidés aussi par leur maison de disques Factory Records, qui est extrêmement connue à Manchester et puis dans le monde. Et ils décident aussi d'utiliser ce qu'on appelle des drum machines. New Order fabriquait eux-mêmes leur synthé. J'ai vu des photos où on voit en train de bricoler et puis de fabriquer des synthés. Alors, messieurs, dames, savez-vous quel est le maxi 45 tours le plus vendu de tous les temps ? Eh bien, c'est un titre de New Order qui s'appelle Blue Monday. Alors, Blue Monday, ça veut dire quoi ? C'est le troisième lundi du mois de janvier. Il paraît que c'est le jour le plus triste de l'année. À l'époque, c'était un ovni.

Alors après Blue Monday, on a écouté Age of Consent de New Order. Alors on voit que le style petit à petit change, ils abandonnent cette musique sombre et un peu métallique pour aller vers quelque chose de plus club, puisque c'était des musiques qui étaient très appréciées dans les clubs. Alors New Order, c'est vraiment le groupe pivot qui va influencer tous les autres. C'est le moment où la mélancolie anglaise a rencontré la machine et où le dance floor est devenu un territoire émotionnel. Et forcément, ça va profondément influencer beaucoup de groupes cultes.

On vient d'écouter Depeche Mode, I Just Can't Get Enough. Probablement leur Depeche Mode, le groupe le plus connu de cette vague New Wave avec les Cure. Alors Depeche Mode, né en 1980 autour de quatre gars, hein, Dave Gahan, Martin Gore, Andy Fletcher et Vince Clark, qui va très vite quitter le groupe. Entre parenthèses, c'est lui qui a écrit cette chanson qu'on vient d'écouter, Just Can't Get Enough. Alors tout n'a pas été rose pour Depeche Mode, hein. Je me souviens, j'avais lu quand j'étais jeune une critique dans Les Inrecuptibles de l'époque qui disait que Depeche Mode c'était de la fiente synthétique. Pas très sympathique quand même. Eh bien, c'était la même chose en Angleterre. Les Anglais aimaient beaucoup le rock. Ils sortaient de cette vague punk, effectivement, des gars qui arrivent et qui font de la musique avec des synthétiseurs. Forcément, ça passait mal. Donc, il faut savoir que Depeche Mode s'est très vite expatrié aux États-Unis. Et puis là-bas, bah, succès énorme, ils ont rempli des stades entiers. Alors Depeche Mode, il reste une œuvre immense, hein, qui a été celle avant tout de Martin Gore, qui est le compositeur et l'âme pensante de Depeche Mode. Alors c'est plus sombre, avec des sons métalliques, et ça va influencer beaucoup de groupes.

Vous êtes toujours dans Pop Culture. Alors, on vient d'écouter deux titres de deux groupes qui sont nés dans la foulée de Depeche Mode. Le premier, c'est Soft Cell, Tainted Love, qui est très connu, un titre mondial. Alors, Soft Cell, c'est le groupe de Mark Almond, qui a fait par la suite une carrière solo très intéressante. C'est une synth-pop à nu, minimale, où derrière les titres comme celui-ci se cache une profonde solitude. Car la New Wave, c'est aussi le moyen de faire passer des messages politiques et intimes. Et puis ensuite, on a écouté Sad Lovers and Giant. Ce groupe, c'est de la mélancolie avec de la lumière. C'est beaucoup plus musical, il y a des guitares. On commence à voir apparaître la pop musique qui pointe le bout de son nez. Je vous recommande ce groupe, écoutez son œuvre, c'est vraiment délicieux. Et puis arrivent les Cure. Alors pour moi, les Cure, c'est le sommet de la New Wave. Musicalement, c'est moins industriel, c'est moins métallique, c'est beaucoup plus mélodique, et puis il y a des vraies guitares de la batterie. D'ailleurs, on voit au fil des années que la New Wave se fait plus musicale, plus enjouée, tout simplement plus pop musique. D'une musique aussi noire que les tenues ou les cheveux de Robert Smith, on passe à des chefs-d'œuvre comme celui-ci.

Pour moi, cette chanson des Cure, In Between Days, c'est vraiment le symbole de cette New Wave et des années 80. Alors que dire après ça? Il y a un monument. En 1989 sort l'album Disintegration. Musicalement, les Cure, ben, je le disais, hein, c'est des synthétiseurs bien sûr, mais aussi des guitares flottantes avec cet effet chorus très marquant du groupe, des lignes de basse mélodiques, des tempos lents, et puis il y a aussi l'image, le maquillage, des coiffures, une image gothique qui est jamais figée dans le temps. La New Wave, c'est les Cure et c'est profondément beau.

Alors on vient d'écouter Picture of You de Cure. Alors Cure c'est un géant hein, dans l'industrie, mais tout à l'heure on écoutait Depeche Mode à titre de comparaison hein, pour vous donner l'impact de Depeche Mode. Depeche Mode c'est 100 millions de disques vendus, 100 millions. Les Cure c'est 30 millions. Donc on voit que malgré l'aura mondiale des Cure, Depeche Mode ça reste quand même un monstre immense. Et puis la nouvelle vague à la fin des années 80 a beaucoup changé. Elle s'enjolive, elle devient pop music, je le disais tout à l'heure. Écoutez ça à titre d'exemple.

J'espère que cette émission vous aura plu. Alors, bien évidemment, on aurait pu écouter bien d'autres titres de la New Wave. Il fallait faire des choix, puisque cette époque New Wave a été probablement la plus créative de l'histoire du rock et de la pop musique depuis ses débuts. Alors, la New Wave est née d'un refus d'un rock trop radical. À la fin des années 70, elle arrive comme un souffle froid, minimaliste, parfois sombre, hein, il faut l'avouer, souvent expérimental. Mais très vite, ça va changer. Les mélodies s'ouvrent et cette musique qui semblait austère commence à toucher un plus large public. C'est tout un mouvement immensément créatif qui se transforme sous nos yeux. La New Wave devient alors une passerelle entre l'ombre et la lumière. Pour se quitter, on va écouter un titre que j'adore qui s'appelle Dream Attack, et c'est bien évidemment New Order.

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2: Il est 15h. Bonjour à tous. À la une de l'actualité, les fortes chaleurs continuent. 24 départements seront placés en vigilance rouge pour la canicule à partir de demain midi. Une réunion interministérielle de crise a eu lieu ce matin. Le gouvernement déclenche son plan hors sec chaleur extrême. Il permet une meilleure identification des personnes vulnérables et l'ouverture de centres de protection et de lieux climatisés. Et malgré ce grand week-end de départ en vacances, la SNCF assure qu'aucune annulation de TGV n'est prévue. En revanche, quelques perturbations restent possibles sur le réseau Intercité. Karine Dusserre-Sarthe est la directrice de TGV Intercité.
3: Nous avons tout vérifié, nous avons des équipes qui travaillent 7-7, nous avons renforcé des gens qui travaillent sous la chaleur dans nos technicentres pour effectivement renforcer, entre guillemets, la vérification de tous les aspects du train, hein, les blocs moteurs, les clims des conducteurs, les clims des rames, etc. et j'en passe. Néanmoins, nous ne sommes pas à l'abri d'un incident. On a mis en place des nouvelles procédures, hein, sous 30 minutes, on doit faire sortir les passagers si c'est possible. Mais dans tous les cas, aujourd'hui, on est 100% au rendez-vous, on n'a pas prévu un plan de transport qui ne soit pas nominal sur TGV. Nous sommes confiants que ça va bien se passer.
2: Et en cas de souci, vous avez toutes les infos sur l'application de la SNCF. Et sur les routes, c'est compliqué également. Bison Futé hisse le drapeau rouge partout en France dans le sens des départs aujourd'hui, sauf en Auvergne-Rhône-Alpes où c'est noir. Pour les retours, c'est orange sur le pourtour méditerranéen et dans le nord-ouest. Nouvelle condamnation dans les affaires de violences sexuelles dans le périscolaire. Un animateur a été condamné aujourd'hui à Paris à 18 mois de prison avec sursis. Depuis le début de l'année, des dizaines d'agents de la ville de Paris ont été suspendus après l'émergence de plusieurs affaires de violences physiques et sexuelles. 4 personnes ont été blessées par balle hier soir dans le 15e arrondissement de Marseille. Le ou les tireurs sont toujours en fuite. Une enquête pour tentative d'homicide volontaire en bande organisée et association de malfaiteurs est ouverte. Ségolène Royal est candidate à la primaire du Parti Socialiste pour la présidentielle de 2027. Ancienne finaliste en 2007, elle dit vouloir défendre une France tranquille, faire de l'urgence climatique une priorité et empêcher l'extrême droite d'accéder à l'Élysée. La primaire réservée aux militants socialistes et à leurs parlementaires a été validée hier par le PS. Enfin, sursis pour l'AS Monaco Basket. Le tribunal de commerce a repoussé au 31 juillet sa décision sur un éventuel placement en cessation de paiement. Le club, champion de France en titre, affiche plus de 24 millions d'euros de dettes, mais assure être en discussion avec un repreneur. Voilà pour l'actualité. Excellent après-midi à tous.
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16: Mathilde, l'émission s'appelle Regard d'ailleurs. Regard d'ailleurs, c'est cette envie de, à travers les expériences de vie, d'élargir son regard sur le monde, sur ce monde qui est divers et varié, avec différents peuples, différentes traditions, différentes cultures, différentes croyances. Donc voilà, l'idée c'est de prendre un temps pour te rencontrer, savoir un petit peu qui tu es Mathilde, et savoir comment tout a commencé pour toi, à quel moment tu as envie de voir ce qui se passait au-delà de ton pays, de ta famille, de ta culture. Donc je sais pas si ça fait longtemps que tu as quitté la France, parce que je crois que tu es régulièrement en Amérique du Sud. Donc voilà, l'idée c'est vraiment de prendre ce temps de te rencontrer. Mathilde, à toi la parole, comment tout ça a commencé?
17: Merci beaucoup Alex, et bonjour. Ça fait longtemps, oui, et en même temps, peu à l'échelle d'une petite vie. En vrai dire, pour ma part, j'ai un parcours assez traditionnel à l'école puis Sciences Po. C'est Sciences Po, à vrai dire, grâce à une invitation à étudier à l'étranger, faire des stages à l'étranger, surtout dans le parcours que j'ai pris, moi, de relations internationales, qui m'a peut-être invité dans la matière à plus concrétiser le voyage et finalement rencontrer des peuples d'autres régions du monde, et notamment l'Amérique latine et le Brésil. Mais je pense qu'il y avait quelque chose de plus profond derrière. Depuis enfant, je me voguais à vouloir partir très loin, sûrement parce que je sentais que c'était... qu'il y avait quelque chose qui qui me poussait à aller au-delà de ce que je pouvais avoir accès comme forme d'apprécier, de voir, de comprendre et matérialiser la matière et la réalité ici en France. Donc quelque chose me poussait toujours à m'imaginer mieux autre part. Et donc dans ce double mouvement entre cette envie, cet appel et des études du coup à l'international, donc j'étais invitée à commencer à voyager pas mal, à travailler dans différents pays, jusqu'à ce que mon cœur m'appelle vers le Brésil notamment, puis l'Amérique latine en général où j'ai voyagé donc sur près d'un an, sans aucun contact avec on va dire des peuples traditionnels, beaucoup de voyages, de découvertes, mais encore une réserve sur ces peuples, jusqu'à ce que par hasard, la seconde fois où j'y suis allée, j'ai été invitée donc à rencontrer une tribu d'Amazonie, connaître donc leur rituel, leur quotidien, leur mode de vie. Et c'est là que pour moi quelque chose a vraiment fait tilt et m'a dit de approfondir, de rester sur place, de pousser et casser un petit peu aussi ce que je croyais être et les sécurités que j'avais à l'époque de travail.
16: Je vais te ralentir. Donc là, tu as quel âge ? Donc tu dis, à travers ton cursus scolaire, ton parcours, tu as fait différents voyages avant de t'en trouver au Brésil. Et tu me disais aussi que tu sentais déjà enfant ou adolescente que tu avais cette envie d'ailleurs, cette envie d'aller voir ce qui se passe plus loin. Donc toi, c'est pas tes parents qui t'ont amené en voyage, c'est vraiment un appel que tu avais de l'intérieur.
17: Ouais, c'est ça. Je voyageais de temps en temps en vacances, comme toute Française, je pense, mais non, le lointain était un appel très jeune. Je me rappelle que je cherchais à voir comment partir dans des contrées lointaines, et je me suis rendu compte après, en connaissant les traditions donc autochtones que je côtoie beaucoup d'Amazonie brésilienne, que je dessinais fréquemment donc leur design, donc leur kené, c'est-à-dire leur vocabulaire artistique. Et donc des choses m'appelaient beaucoup, surtout sur l'Amérique latine, sans plus d'explications, parce que j'avais pas forcément d'influence sur ça. Mais donc pour situer en termes de temporalité, donc actuellement j'aurai 34 ans demain, donc j'ai voyagé pour la première fois au Brésil à 21 ans. Pour les études, j'y suis retournée à 23, où j'ai connu donc ces traditions donc autochtones d'Amazonie brésilienne, puis d'autres des régions périphériques, et donc avec qui j'ai décidé de rester, m'installer, apprendre, étudier, vivre parfois, et créer ensuite des ponts avec le monde occidental de ce à quoi ils m'ont invité à apprendre et étudier à leur côté.
16: Entre 23 et 34 ans, il y a eu plusieurs allers-retours entre la France et le Brésil, c'est ça, et je crois même une association que tu as montée, que tu as créée. Donc voilà, on peut peut-être aussi parler aussi de cette partie-là. Quelle est cette association et qu'est-ce que tu faisais entre ces allers-venus ?
17: Oui, tout à fait. Alors, effectivement, dans cette échelle de temps, donc il y a eu d'abord un temps, je pense, d'intégration de tous les apprentissages que ces peuples m'invitaient à vivre, et en même temps, un appel très naturel à me sentir à ma place à ce moment-là, au sein de leur quotidien, leur mode de vie, leur tradition, leur médecine aussi. Et la vie moi-même s'est faite, puisque sans que ce soit forcément prévu, j'ai été invitée à devenir maman, à m'installer un temps au Brésil, à ouvrir des espaces aussi, donc être gardienne d'espaces collectifs où on a appris à accueillir des peuples d'autres cultures, des artistes aussi, à convivre ensemble, à mettre en lien toutes ces connaissances, des technologies aussi pour savoir apprendre à le divulguer et apprendre à revivre en communauté. Donc les choses se sont faites assez naturellement jusqu'à ce que effectivement dans un des voyages avec le peuple donc du Honey Queen, qui était le premier que j'ai connu d'Amazonie brésilienne, quelque chose de plus grand m'a appelé, dans le fait que entre le parcours que j'avais pu déjà vivre à leur côté et que je sentais que j'allais continuer à vivre, et puis les connaissances que j'avais pu avoir entre mes voyages, les langues aussi que je parle, l'univers aussi institutionnel que j'ai appris à côtoyer et étudier avec Sciences Po, que une de mes missions était de faire ces ponts et de créer donc ce lien de tout format possible en fait entre les mondes. Et c'est là que m'est venue et que j'ai été invitée en lien avec différents donc leaders de différentes tribus que je consultais, avec qui on a aussi donc créé tout ce mouvement, Donc j'ai cofondé une association donc, qui est née au Brésil, aujourd'hui est française. Elle s'appelle O Organismo, ça veut dire l'organisme unifié. Et l'idée principale, c'est de réapprendre à vivre tel un organisme unifié. Grâce et aux côtés des peuples premiers qui sont pour moi la preuve vivante qu'il est possible, oui, de vivre la réalité d'une autre manière, d'une manière que je pense que chez nous, on a même plus l'espace et la liberté d'imaginer possible, mais qui est de fait possible et qui est comprouvé aujourd'hui scientifiquement parlant comme hautement durable en termes écologiques, alimentaires, médicinales, éducatifs et humains tout simplement, puisque ce qui est beau dans ces tribus, c'est que quand on est là-bas, et j'aime bien faire des échelles de comparaison, mais la plupart des, en tout cas des territoires où moi j'ai pu voyager, travailler, sont d'équivalence donc d'une capitale européenne. Et il faut s'imaginer qu'en moyenne, ce sont une centaine à voire maximum 1000 personnes à vivre et gérer ce territoire de bout en bout, à produire quelque chose de chaque micro-centimètre de ce territoire, mais pas dans le sens productif comme nous on l'entend dans notre société, mais dans une production interconnectée où tout a son sens, où le chemin des fourmis est respecté pour donner l'aliment à la plante qui va faire l'ombre à l'aliment, qui va nourrir l'esprit, qui va donner le sens à la création artistique par exemple. Et c'est ça que pour moi, ou quand j'étais là-bas en tout cas, j'ai beaucoup appris. Je dis des fois, on a l'impression d'être avatar et en même temps c'est des humains comme nous, donc c'est qu'il y a forcément des petits détails que j'appelle les détails systémiques, organisationnels au sein de la tribu, sur d'autres relations au pouvoir et la hiérarchie à l'autre, au travail collectif aussi, qui font qu'ils y arrivent, mais que si on vient de la même origine, on est peut-être capable aussi nous de réapprendre un peu avec eux, les aider aussi avec quelques outils et adaptations qu'ils ont besoin aujourd'hui vu les jours qu'on vit et les changements climatiques, et donc commencer à vraiment réapprendre à travailler ensemble.

0: Est-ce que tu peux me parler du côté historique, hein? Parce que là, tu me parles donc des tribus, hein, qui vivent quelque part en osmose avec l'environnement. C'est peut-être ça, finalement, qui nous manque le plus aujourd'hui dans nos modes de vie complètement hors sol et déconnectés de la planète et de la terre qui nous nourrit. Et c'est peut-être pour ça aussi que le message, hein, des peuples racines, des peuples premiers, est aussi important, imprégnant et impactant, parce qu'on se rend bien compte qu'on vit dans un monde, dans un système qui marche complètement sur la tête. L'histoire du Brésil, donc quand on pense au Brésil, on pense à la forêt amazonienne, on pense aussi à la déforestation et on pense aussi à la colonisation. Donc ça veut dire qu'aujourd'hui encore, il y a des tribus qui ont pu échapper au rouleau compresseur de la mondialisation et qui ont pu continuer à vivre de manière traditionnelle. Ou est-ce que non, c'est des fois une manière d'idéaliser les tribus d'Amazonie, et aujourd'hui elles sont aussi finalement face à ces grands défis économiques, écologiques et capitalistes?
1: Très belle question. Alors c'est vrai que l'Amazonie en général, donc déjà il faut la déconstruire pour la reconstruire, puisque je me suis rendu compte que moi-même, y compris sur les bancs de Sciences Po, j'avais pas l'idée d'1% de ce que ça pouvait être en termes de réalité environnementale et humaine, du coup, par rapport à ces tribus. Et qu'est-ce qu'une tribu aussi? On a beaucoup d'imaginaire, de romantisme aujourd'hui sur les peuples premiers. Et donc, pour situer un peu, donc, le Brésil a cette particularité d'être le pays qui donc, contient son territoire national, donc la plus grande portion, on va dire, de la forêt amazonienne, qui est divisée entre différents pays frontaliers. Et ça, au niveau de son histoire donc coloniale, si on peut dire, et de ses peuples, donc le Brésil, comme le reste de ses voisins latino-américains, était sévèrement touché, donc effectivement, par différentes vagues de colonisation et de esclavagisme au sein, donc notamment des communautés autochtones. Mais ce qui est intéressant, alors moi, je me réfère l'historique du temps donc des peuples autochtones et comment ils le racontent. Donc les peuples autochtones de la région que je connais le mieux, donc aussi il faut préciser, donc c'est l'État d'Ua, qui est la région frontalière avec le Brésil, avec le Pérou, excusez-moi, et qui est considérée donc comme l'une des régions donc les plus difficiles d'accès et en même temps les plus riches en termes de biodiversité, mais fragile par ce même, de l'Amazonie brésilienne, puisqu'elle est à la frontière du Pérou, donc à la descente des Andes péruviennes, et au début de la grande Amazonie brésilienne. Et donc c'est une région un peu différente de ce qu'on a l'imaginaire de se voir avec les grands fleuves type l'Amazone, etc. Là, ce sont les petits fleuves qui descendent des Andes et qui nourrissent le reste du pays, et où du coup, par cette particularité géographique, elle a aussi, on est considéré comme la plus grande pharmacopée de l'Amazonie de manière générale.
0: Peut-être plus préservée aussi, parce que plus inaccessible.
1: Voilà, et plus préservée, plus inaccessible, et du fait aussi, voilà, que de là aussi, de ces médecines, de ces plantes sacrées, celles-ci ont aidé aussi les peuples à se préserver en termes de culture, de connaissances. Mais donc, pour continuer un peu cette situation générale, donc un peu plus historique, les peuples considèrent qu'ils ont eu plusieurs vagues de temps dans leur histoire. Donc le premier, c'était la vie collective, c'était la maloca, le temps où tout le monde vivait ensemble, jusqu'à ce que oui, la colonisation arrive et les fasse rentrer dans les temps du patron, où quelqu'un s'est considéré, donc en l'occurrence nous, colonisateurs, on va dire dans ce sens, supérieur à l'autre, et donc les a inscrit un espace donc de séparation entre les humains et d'espace de pouvoir de l'un sur l'autre. Et ensuite, donc, un temps important qui s'est passé au niveau du Brésil et qui a peut-être été la deuxième vague de grande colonisation, ça a été plus récemment, on n'imagine pas en fait finalement, mais que jusqu'aux années 86, donc le Brésil était en dictature. Et ça a été une période de nombreuses violences au Brésil, notamment contre les peuples autochtones, dont de nombreux ont été attaqués donc, et interdits sous risque de réprimande forte, voire de meurtre. On a parlé même à l'époque de génocide comprouvé, s'ils n'ont exprimé tout type de leur trait culturel, c'est-à-dire langue, peinture, couleur, vestimentaire, etc. Alors que ces peuples, donc, qui vivent depuis des siècles dans la nature, n'avaient aucun autre référentiel, ne parlaient même pas portugais. Donc c'était d'une extrême violence, surtout qu'un peuple autochtone se considère vivant jusqu'à ce que sa langue reste vivante. Donc il était interdit que les parents passent aux enfants donc, leur langue. Donc il y a une rupture générationnelle très forte, très oppressive. Et c'est une des phases où il y a eu la plus grande perte de peuples autochtones dans l'histoire du Brésil, en tout cas qu'on a pu calculer, quantifier. Ouais. Malgré tout, on a la chance au Brésil d'avoir encore plus de 300 ethnies aujourd'hui vivantes encore, qui maintiennent leur culture, sont en train de se repopuler, sont en train de retrouver une fierté aussi au niveau de leur tradition et mode de vie, sont en train de se structurer aussi au niveau politique. On a la chance au Brésil d'avoir aujourd'hui une des avant-gardes les plus importante et fulgurante au niveau de le siège international qu'ils sont en train de prendre, donc sur les plus grands événements mondiaux qui vont de la COP, les changements climatiques. Ils ont donc pris le temps donc d'apprendre à se structurer au niveau politique, de créer un ministère des peuples autochtones, d'être respectés, légitimés. Et c'est un mouvement, en fait, ce qui est fascinant, éclair, en fait, quand on voit l'histoire d'un peuple, puisque tout s'est passé sur des dizaines d'années récentes, en fait, que des choses que nous, on a eu des centaines, voire plus, de temps, donc, à incorporer. Et ce qui est beau, c'est de voir leur capacité d'adaptation, une compréhension du monde, des enjeux du monde, l'urgence de la planète aussi, et leur place dans tout ça. Et c'est pour ça qu'on actue, donc, avec on agit avec notre association et différents partenaires pour leur laisser la place maximum pour être écoutés. Et nous réapprendre comment on peut voir et pratiquer ce monde d'une autre manière.
0: Toi, Mathilde, comment tu expliques que tu étais touchée par ces tribus, par ces peuples, et que tu y consacres une partie de ton énergie, de ton temps et presque de ta vie?
1: Alors, je pense que la plus grande leçon que j'ai eue dans la vie et qui a... Donc, pour ma part, je pense que ça a été le fait de devenir maman, qui a permis de connecter et donner un sens à cet appel très fort que j'ai eu dès le début, ce sens naturel aussi de me sentir à ma place avec ces tribus, et ma mission aujourd'hui, puisque à observer mon enfant, mes enfants aujourd'hui, mais aussi tous nos enfants, et surtout ceux de la tribu aussi, je me suis rendu compte que naturellement, nos enfants, et donc nous tous de base, agissons sur des bases de valeurs et de relations à l'autre qui sont très similaires à ceux que les tribus préservent, maintiennent depuis des siècles et des siècles. Par rapport justement à notre système de relations, au leadership naturel, au partage, à la coopération, à la collaboration, à l'entraide, à la présence. Donc plein de petits détails que j'appelle systémiques, qui m'ont, sous l'observation et donc la vie partagée avec mon fils à l'époque, m'a fait comprendre que oui, si ça m'appelait autant, et que aussi avoir la naturalité que tant de gens que j'ai été invité aussi à accompagner dans les tribus, ici en Europe, dans ce contact, ressentaient comme un appel de nature, qui allait au-delà du contact avec la nature, comme on la résume ici en Occident, c'est-à-dire la nature humaine, c'est-à-dire se sentir à la place, même si ces personnes, ces autochtones, ne parlent pas la langue, n'ont aucun de nos codes culturels, peut-être, mais c'est quelque chose qui transcende, parce que c'est quelque chose d'essentiel, en fait, qui vient de notre essence. Et donc, de voir ça en nos enfants, de voir aussi, apprendre beaucoup donc, au sein des communautés, donc, justement des modes éducationnels, donc de comment leur type d'éducation, qui est basé beaucoup plus sur l'apprentissage de toutes les tâches en tribu, bien plus qu'une formatation de matière. Justement, ils ont une éducation différenciée où tous les phénomènes étudiés sont interconnectés et sont en pratique, et sont les pratiques du quotidien auprès des parents, de toute la famille, et où d'un coup les enfants sont libres de découvrir et toucher à qui ils sont vraiment, et donc du coup de prendre leur place et de faire le leadership naturel qu'ils doivent avoir donc au niveau de leur place sur la planète Terre et dans leur tribu. Et donc tous ces petits détails, de voir ça, ou combien ça impacte sur des enfants, en tout cas là-bas, libres et autonomes dès le plus jeune âge, en fait, où chacun prend soin de l'autre, où on les sent aussi en sécurité d'eux-mêmes, en confiance avec les autres. Et on voit que ça fonctionne. Je pense que j'ai jamais vu des sociétés où si peu on entendrait un enfant pleurer, faire un caprice. C'est des choses qui n'existent même pas en fait. Ce n'est quand il a faim, il tombe. Mais voilà. Et donc ces comparaisons et de le vivre en pratique aussi avec mon premier fils, puis là mon second que j'emmène partout. Moi, en tout cas, je sais que ça peut être bon et riche d'apprentissage, c'est-à-dire dans ces tribus, dans des endroits collectifs, dans mon travail aussi, puisque je vois pas pourquoi on devrait tirer nos enfants de notre travail qui est pour les futures générations, qui est pour le changement planétaire. C'est eux qui devraient être devant tout ça, à nous enseigner et puis à apprendre avec nous. Et c'est comme ça que la tribu fait, et donc c'est comme ça que, en tout cas, moi, je me suis rendu compte de pourquoi je pense que c'était si logique et naturel pour moi de me sentir chez moi et de faire mon maximum auprès de ces peuples pour faire valoir leur vision, leur mode de vie, parce que c'est pas que du blabla, c'est pas que la théorie philosophique, spirituelle, c'est la pratique avant tout. Et c'est ça aussi qui est important, c'est voilà, aujourd'hui il y a beaucoup de mouvements spirituels, chamaniques, d'intérêt sur les médecines, mais il faut pas oublier que ce sont qu'une part de toute une pratique quotidienne que ces peuples maintiennent depuis des siècles et des siècles, et savent pourquoi ils maintiennent, et c'est pour ça que ça se maintient, parce que c'est pratico-pratique et c'est légitime. Donc c'est pour ça que je pense que beaucoup de gens sentent l'appel aussi, et qu'on est heureux de pouvoir du coup ensemble, en tout cas avec ces communautés, de faire ce pont avec les

0: un sujet que j'ai pas du tout le temps d'aborder encore, notamment celui des plantes médecine, pour reprendre un petit peu ce qui est en train de se passer ici en Europe avec un vrai phénomène de mode que j'ai vu arriver avec d'abord les cérémonies cacao. Et là maintenant, tout ce qui est plantes, voilà, je veux bien que tu donnes un petit mot, voilà, quelle est ta vision de ce que les plantes, déjà qu'est-ce que c'est qu'une plante médecine, peut-être commencer par ça, le définir, et qu'est-ce que tu penses de, je sais pas, est-ce qu'on peut parler d'appropriation culturelle ou pas, est-ce que c'est réellement quelque chose, une mission qu'incarnent ces peuples pour venir transmettre ici à l'Occident, enfin voilà, je veux bien que tu nous parles de toi, ta vision des plantes médecine.
1: Alors dans les communautés traditionnelles, du moins celles que je côtoie le plus en Amazonie brésilienne, donc plantes médecine, donc serait sous cette dénomination donc les plantes que ces peuples considèrent avoir un pouvoir de guérison de tout type de maladies physiques, émotionnelles, spirituelles. Sachant que, selon eux, il existe et ils ont connaissance et ont des plantes médecines pour tout type de maladies humaines qui existent sur la planète actuellement. Donc c'est très vaste comme sujet, surtout quand on parle, donc, quand je dis la ferme à copée de l'Amazonie, donc, c'est considéré plus de 90 000 plantes en général, donc, qui vont des simples thés aux élixirs. Et donc c'est un univers très grand, très large, voilà, à partager. Mais il est vrai que aujourd'hui, un mouvement de mode, et non seulement en Europe, mais partout dans le monde, commence à étudier, s'intéresser, à pratiquer donc une partie de ces plantes. Donc, tu parlais du cacao. Le cacao, c'est une tradition d'autres régions qui ne sont pas l'Amazonie brésilienne. Donc, je vais peut-être pas me positionner sur ça. Nous, celles qui sont assez connues, par exemple, on parle beaucoup des médecines du tabac, des dérivés du tabac, et notamment, par exemple, la médecine du râpé, qui vient de cette région qui est l'état du Acre en Amazonie brésilienne, qui a un tabac qui est pilé avec des écorces d'arbres sacrés et qui aurait donc des bénéfices non seulement spirituels, énergétiques, donc de purification, nettoyage. Et ça, on peut voir dans beaucoup de traditions du monde que le tabac toujours était associé à la purification. Mais au-delà de ça, c'est une plante médecine, si on peut l'appeler, donc qui a des propriétés donc de tirer tout ce qui serait donc la surinformation mentale, ce qui est une grande maladie de notre siècle, donc donner un peu plus de focus, concentration, tirer aussi donc les maux de tête. Donc c'est différentes propriétés, par exemple, de cette médecine-là, donc le râpé, que beaucoup plus de personnes sentent l'appel de le connaître, parce qu'elles sont aussi en appel avec beaucoup de ressentis qu'on vit aujourd'hui en Occident. D'autres plantes médecines aussi sont connues et reconnues scientifiquement pour aider notamment donc, dans la guérison de maladies comme la dépression, les addictions. Donc c'est là aussi que je pense qu'il y a comme une connexion entre un appel qui grandit face à la crise humaine que nous on vit dans notre société et qui nous fait pousser, chercher des solutions au-delà, puisqu'on voit que notre système actuel ne remplit pas, ne répond pas à nos manques de sens de manière générale, alors que ces peuples qui ont des plantes médecines qui naturellement peuvent nous aider à soigner de toutes ces maladies, qui peuvent aussi naturellement nous aider à donner du sens à notre vie, à notre place sur la planète Terre et en relation avec d'autres personnes comme ces tribus le vivent. Et ça, c'est aussi en plus en lien avec des visions, des prophéties que ces peuples ont depuis des siècles et des siècles, qu'un jour, ce serait l'heure de faire le pont et de mettre les choses en commun, leur connaissance avec nos besoins et vice-versa. Ouais. Donc c'est intéressant, c'est un mouvement intéressant, mais qui de fait, comme tu l'as dit, peut être comme tout, hein, mal utilisé, être réapproprié, être détourné aussi, puisque pas comme tout toute chose, toute plante, elle a un pouvoir, toute plante médecine encore plus. Donc voilà, donc effectivement, il faut faire attention donc où on prend l'information sur ces univers qui sont très peu connus par nous occidentaux, où je peux le dire, il y a très peu d'informations encore complètes sur tout ça, puisque ce sont des traditions orales qui les connaissent. Il n'y a jamais eu d'écrit sur ces plantes qui sont utilisées pourtant depuis des milliers d'années par ces peuples.
0: Mais c'est ça qui est fascinant aussi sur l'usage des plantes, parce que bon, bah, les plantes, nous, on en a aussi. C'est vrai que dans les pharmacopées, dans la pharmacie, la plupart des médicaments sont faits à partir de molécules de plantes isolées. Nous, ici, on a tendance à avoir une démarche très scientifique. Là, j'entends que c'est plutôt une démarche ésotérique, voire un peu magique. Et pourtant, les résultats sont là. Donc, d'où vient l'information? Nous, on a l'impression que la science a réussi à comprendre quelles molécules pouvaient avoir quelle et quelle action sur quelle et quelle partie du corps humain. Mais là-bas, j'entends que ces peuples des forêts ont la connaissance, mais d'où vient-elle? Et c'est là où j'ai l'impression que dans la légende, on me dit que c'est les plantes qui parlent au maestro, qui parlent au chaman, pour leur expliquer que telle plante ou telle association de plantes va pouvoir soigner tel ou tel mot. Et ça, c'est complètement dingue.
1: Effectivement, donc, en tout cas, toutes les traditions que j'ai pu côtoyer, donc entre moi, les peuples que je connais davantage, Huniquin, Shanna, Wanokekoi, Yawanawa, Shipibo, côté péruvien, en tout cas, donc cette région du bassin amazonien des plantes médecines connues comme aussi donc la fameuse ayahuasca, rapé, donc toutes les alchimies de préparation de ces plantes, y compris aussi celles par exemple comme le fameux venin, donc des flèches pour chasser, qui à quelques degrés près passe d'une médecine à un venin mortel. Donc ces plantes ont été comprouvées donc d'usage millénaire. Il y a des preuves donc que ces communautés les utilisaient il y a des milliers d'années et que de fait, donc, si on leur demande, et c'est ça le plus fascinant, puisque donc il n'y avait pas de recette à l'époque, si ce n'est que ils considèrent donc d'avoir reçu donc toute l'alchimie de préparation de chaque degré, de chaque mélange, puisque même l'ayahuasca, le rapé sont des mélanges. Donc, et puis il en existe bien d'autres, des bains d'herbes, des défumations qui sont en fait pareil, des alchimies très pointues quand on les voit les produire, qui considèrent connaître donc depuis des siècles reçues par les plantes. Donc ils disent que c'est les plantes qui ont été données aux ancêtres l'information de comment se préparer, de comment le partager et de quelle serait leur place et mission non seulement au sein de leur village pour maintenir la culture vivante, mais de l'humanité pour lui redonner du sens. Donc à parfois réfléchir, revisiter des choses un peu difficiles de chez nous, puisque ces plantes dont l'ayahuasca travaillent sur un niveau physique et émotionnel aussi et spirituel. C'est-à-dire que par exemple, l'ayahuasca a des bénéfices donc, de régénération cellulaire de n'importe quel type cellulaire, y compris neuronal, qui a été comprouvé scientifiquement. Mais ce n'est pas ça qui va nous guérir. C'est sa conjonction avec l'expérience spirituelle et émotionnelle et tout le travail au moment où on va la recevoir, parce qu'il faut comprendre aussi que ce n'est pas des plantes qu'on prend à n'importe quel moment, n'importe quelle manière. C'est sous un rituel sacré, accompagné avec des personnes expérimentées depuis des siècles et des siècles, en tout cas qu'ils reçoivent ça, de cette manière-là, avec des chants qui sont passés de génération en génération, qui sont des chants médicinaux, des fréquences vocales qui viennent toucher des émotions, des ressentis, et qui là complètent le travail donc de la biochimie de la plante médecine, on va dire, par une expérience donc de pleine conscience et qui vient nous faire réfléchir sur justement des points un peu plus difficiles de notre vie et les patterns qui nous ont invités à peut-être les vivre, les revivre et les refaire. Et après, moi, ça m'a beaucoup aidé à donner un sens à ma vie à court, moyen et long terme. En regardant, en fait, pour moi, c'est comme un peu prendre une navette spatiale, en fait, de notre vie. C'est voir toute notre vie avec la distance de l'observé et de l'observateur en même temps. On est le créateur de tout ça. Et donc, ça permet de donner un sens, un ordre, des directions où la plante, justement, là, vient nous dire. Écoute, regarde, je t'ai déjà dit, je t'ai déjà averti sur plein de choses de la réalité. En fait, pour moi, c'est ça, elles viennent juste amplifier ce que la réalité vient de nous dire, en fait, et qu'on ne regarde pas assez suffisamment avec assez d'attention, mais au quotidien, on est bourré de signes de la nature humaine et de l'univers nous indiquer les chemins à prendre. Et donc là, on a tout un univers de plantes qui viennent amplifier ces signaux pour qu'on se rende compte et qu'on se les approprie pour aller, en fait, comme prendre un tremplin de la réalité qu'on a besoin de vivre dans tous les cas, dans cette incarnation, tous ensemble.
0: Mathilde, merci.
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1: Il est 16h.
2: Bonjour à tous. À la une de l'actualité, les fortes chaleurs continuent. 24 départements seront placés en vigilance rouge pour la canicule à partir de demain midi. Une réunion interministérielle de crise a eu lieu ce matin. Le gouvernement déclenche son plan hors sec chaleur extrême. Il permet une meilleure identification des personnes vulnérables et l'ouverture de centres de protection et de lieux climatisés. Et malgré ce grand week-end de départ en vacances, la SNCF assure qu'aucune annulation de TGV n'est prévue. En revanche, quelques perturbations restent possibles sur le réseau Intercité. Karine Dusser-Sarthe est la directrice de TGV Intercité.
3: Nous avons tout vérifié, nous avons des équipes qui travaillent 7-7, nous avons renforcé des gens qui travaillent sous la chaleur dans nos technicentres pour effectivement renforcer, entre guillemets, la vérification de tous les aspects du train, hein, les blocs moteurs, les clims des conducteurs, les clims des rames, etc. et j'en passe. Néanmoins, nous ne sommes pas à l'abri d'un incident. On a mis en place des nouvelles procédures, hein, sous 30 minutes, on doit faire sortir les passagers si c'est possible. Mais dans tous les cas, aujourd'hui, on est 100% au rendez-vous, on n'a pas prévu un plan de transport qui ne soit pas nominal sur TGV. Nous sommes confiants que ça va bien se passer.
2: Et en cas de souci, vous avez toutes les infos sur l'application de la SNCF. Et sur les routes, c'est compliqué également. Bison Futé hisse le drapeau rouge partout en France dans le sens des départs aujourd'hui, sauf en Auvergne-Rhône-Alpes où c'est noir. Pour les retours, c'est orange sur le pourtour méditerranéen et dans le nord-ouest. Nouvelle condamnation dans les affaires de violences sexuelles dans le périscolaire. Un animateur a été condamné aujourd'hui à Paris à 18 mois de prison avec sursis. Depuis le début de l'année, des dizaines d'agents de la ville de Paris ont été suspendus après l'émergence de plusieurs affaires de violences physiques et sexuelles. 4 personnes ont été blessées par balle hier soir dans le 15e arrondissement de Marseille. Le ou les tireurs sont toujours en fuite. Une enquête pour tentative d'homicide volontaire en bande organisée et association de malfaiteurs est ouverte. Ségolène Royal est candidate à la primaire du Parti Socialiste pour la présidentielle de 2027. Ancienne finaliste en 2007, elle dit vouloir défendre une France tranquille, faire de l'urgence climatique une priorité et empêcher l'extrême droite d'accéder à l'Élysée. La primaire réservée aux militants socialistes et à leurs parlementaires a été validée hier par le PS. Enfin, sursis pour l'AS Monaco Basket. Le tribunal de commerce a repoussé au 31 juillet sa décision sur un éventuel placement en cessation de paiement. Le club, champion de France en titre, affiche plus de 24 millions d'euros de dettes, mais assure être en discussion avec un repreneur. Voilà pour l'actualité. Excellent après-midi à tous.
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1: Le collectif des artistes et artisans d'art d'ici et d'ailleurs organise sa 12e édition d'exposition à Saint-Jean-Roure du 12 juillet au 16 août. Visible tous les jours sauf le lundi de 10h à 19h au Petit Creux de Rochebonne et les mercredis, vendredis, samedi, dimanche à la salle Pierre-Rémy Vialatte. Vernissage samedi 11 juillet à 18h avec un invité d'honneur, Marcos D'Aquino, artiste peintre brésilien. La saison culturelle itinérante de Valérieux, en partenariat avec Quelque part, vous propose du théâtre d'actualité avec la revue de la compagnie La Grenade. L'actualité mondiale, nationale et locale du mois décortiquée et traitée avec humour, exigence, strass et paillettes. Une vingtaine de sujets traités sous la forme d'une succession de scénettes plus ou moins burlesques. Le tout rythmé par des transitions musicales. Samedi 11 juillet à 18h en plein air à Saint-Michel-d'Orens, gratuit. Tout public à partir de 10 ans. Petite restauration proposée sur place par l'association Orange Ambiance. Plus d'infos sur www.valerieux.fr ou 04 75 64 80 97. Le vendredi 17 juillet à 19h, l'Auberge de Boffre reçoit Éloi Fétus, philosophe et musicien. Naviguant entre Athènes et Paris avec sa guitare, il partage ses sonorités avec qui le souhaite. Pour la sortie du second tome de son ouvrage « Désaccords », Anastasia Chauchard animera cette discussion pour penser ensemble le rôle et le sens de la musique dans nos luttes et nos vies.
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3: Bonjour à toutes et à tous et bienvenue dans Culturez-vous, le rendez-vous mensuel dédié à l'agenda de la saison culturelle itinérante de Valérieux. Ici Lina au micro et comme tous les mois, je suis avec Charlotte qui est là pour nous présenter les événements culturels qui nous attendent pour le mois à venir ainsi que Liuna qui nous accompagne aussi ce mois-ci. Salut à toutes les deux.
4: Bonjour Lina, bonjour à tous.
5: Bonjour.
3: L'été est officiellement là. Avec le mois de juillet vient la canicule. Je pense que vous n'avez pas raté l'information. Tous les médias en parlent en ce moment, c'est partout dans l'actualité. Et justement, pour parler de cette actualité, on aura l'occasion ce mois-ci d'assister à une représentation burlesque et théâtrale basée sur des articles de journaux qui nous permettra de décortiquer l'information de manière humoristique.
4: Tout à fait, une compagnie qui s'appelle La Grenade qui a pour spécialité le théâtre d'actualité et c'est à la fois hyper drôle, enfin c'est entre le stand-up et en même temps c'est très... c'est plutôt engagé, on décortique l'actualité, que ce soit la rubrique chien écrasé local jusqu'à l'actualité internationale, dans plein de domaines, la diplomatie, l'économie, la politique, les sciences, c'est vraiment hyper, hyper ouvert. Et ils sont assez nombreux sur scène, c'est plutôt variable, mais ils sont autour de 5-6 comédiens. Et... ils interprètent, enfin, ils ont ils ont une espèce de galerie de costumes à dispo sur scène, et puis ils interprètent l'actualité. Et c'est à la fois divertissant, à la fois ça fait réfléchir, et c'est très très enlevé, quoi. Il y a beaucoup de rythme, voilà. Donc c'est traité quand même avec exigence. C'est pas réinterprété dans le sens où c'est modifié, mais ça donne à voir l'actualité d'une autre manière.
3: D'un autre point de vue, et peut-être plus accessible par le côté de burlesque, humoristique, et en plus avec des costumes.
4: Avec des costumes, avec des transitions musicales, ça chante, et un petit côté un peu comédie musicale, enfin, ça va chercher dans plein de genres différents, et c'est quand même... ça rend quelque chose d'assez burlesque au final. C'est sous forme de scénette, et c'est accessible à partir de 10 ans, parce qu'il y a quand même il y a quand même besoin d'un recul sur, enfin d'un recul et puis un peu d'une connaissance des références de l'actualité mondiale, quoi. Mais c'est quand même un spectacle qui reste tout public et qui dure 1h20, donc c'est aussi pour ça que c'est pas pour les plus petits, parce qu'il y a quand même besoin de concentration.
3: Attention.
4: Donc c'est quand même des comédiens qui ont une espèce de trame et qui réadaptent. Enfin, il y a un gros boulot pour eux, donc à chaque fois, ils épluchent vraiment énormément de journaux différents et avec des points de vue différents, avec plus ou moins d'objectivité, mais ça ressort aussi dans leurs propos. Et après, ils font souvent une petite tournée de plusieurs dates, de 3 jours d'affilée, parce que ça demande un boulot quand même énorme, ouais. de faire ce travail-là. Ouais.
3: Ça nous permettra, ce spectacle, d'aborder l'actualité mondiale, nationale et locale, en traitant divers sujets. Tu m'as parlé de politique, mais également de faits divers, dont les chiens écrasés, on y pense. Tout ça sous forme de scénettes avec humour et rythmé par des transitions musicales. Pour ça, le rendez-vous est le samedi 11 juillet à 18h à Saint-Michel-d'Aurance. Le spectacle dure 1h20, il est gratuit, et il me semble qu'une petite restauration sera proposée sur place,
4: oui,
3: après le spectacle.
4: L'association Orange Ambiance propose une petite restauration à l'issue du spectacle, donc le spectacle est de 18h à 19h20, et ensuite vous pourrez rester aussi rencontrer les comédiens, manger sur place, et donc ça se passe en plein air devant la salle des fêtes. On sera dans l'herbe, il y aura un peu d'ombre, on sera bien.
3: Bien abrité pendant cette canicule. Parler d'actualité, ça m'a donné envie d'écouter une musique, je sais pas toi, mais j'ai bien envie d'écouter Les Trompettes de la Renommée de Georges Brassens.
4: Bah moi aussi.

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0: L'embouchée. Vous êtes toujours sur RDB dans votre agenda mensuel Culturez-vous, on
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0: vient de...
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0: Georges, c'est bon Georges. Laisse-moi parler, me coupe pas la parole, on est où là?
2: On garde.
0: Tu veux qu'on garde Georges Brassens qui me coupe la parole?
2: Oui. Okay.
0: On veut peut-être parler du spectacle La Revue qui nous fera naviguer sur l'actualité aux échelles locales, nationales et mondiales. Et pour continuer notre voyage, on pourra également danser sur des musiques du monde entier en passant de la France à l'Irlande pour aller jusqu'à la Louisiane parce que le Baliti va proposer 4 dates pour le mois de juillet dans 4 communes différentes.
2: Oui, sur Valérieux, en tout cas 4 dates, après bien au-delà en Ardèche. Donc c'est une tournée... C'est la 15e édition du Bal itinérant. Ça fait très longtemps qu'on travaille avec eux à Valérieux. Et ils vont tourner entre le 17 juillet et le 31 juillet. Mais donc on va recevoir bien 4 dates ici. Le concept du Bal itinérant, c'est qu'ils déboulent le matin dans une commune, sur la place du village. Ils montent un parquet de danse. Ils montent une tente. Ils mettent des petites loupiottes de guinguettes. Et ce sont des super musiciens qui sont pour certains originaires du coin de Désagne et puis d'autres qui viennent de Lyon et même un qui vient chaque été de Louisiane qui est originaire d'ici mais qui revient chaque été de Louisiane pour participer à cette tournée qui est vraiment un moment un peu suspendu où on a des bons musiciens de musique trad, on a une maîtresse à danser qui explique les pas, donc c'est une proposition qui convient à la fois aux gens qui ont l'habitude d'aller au bal trad, mais aussi à ceux qui n'ont jamais dansé et qui peuvent découvrir grâce à Elodie Saubin, qui est la maîtresse à danser, qui explique vraiment pédagogiquement les pas. Et ensuite, ce qui est chouette, c'est qu'il y a une espèce de solidarité entre ceux qui savent danser et ceux qui ne savent pas. Et finalement, quand on ne sait pas danser et qu'on danse avec quelqu'un qui sait danser, on a toujours un peu l'impression de savoir danser. Donc il y a des danses de couple, il y a des danses de groupe, il y a des rondes, il y a des danses en ligne. Il y a plein de styles différents. Et si on n'aime pas danser, on peut aussi venir au bal itinérant pour écouter des bons musiciens. Et c'est quand même aussi un concert en live hyper chouette. Et ça se déroule, de la manière suivante. À 19h, il y a de la restauration qui est proposée, soit par la ferme des Cormiers, soit quand sur la commune il y a un restaurateur, c'est lui qui propose à manger et à boire. Et puis à 20h, il y a une première partie, donc ça va être parfois en alternance, parfois il y aura les deux. Donc le Jonah Graves Trio, qui vient de Louisiane, et des acrobaties aériennes, Julia Cavazzin, donc peut-être que vous l'avez déjà vue les années précédentes, elle fait du cerceau et elle fait du tissu aérien également, donc sur un trépied. Et puis à 21h, le bal commence. Alors notre petite tradition à Valérieux, c'est que le ou la mère de la commune ouvre le bal avec la maîtresse à danser sur une polka. Et après, c'est parti jusqu'à ce que mort s'en suive presque. En fait, ça s'arrête quand les gens
0: sont trop fatigués.
2: Ne dansent plus. Mais voilà, ça peut entre 23h et minuit, quelque chose comme ça. Et donc on a 4 dates à Valérieux, le 17 juillet à Saint-Barthélemy-le-Mail sur le parvis de l'église, donc le 17 juillet qui est un
0: vendredi.
2: Voilà, on a Hâcon
0: le lundi 20 juillet.
2: Le 20 juillet, lundi 20 juillet sur la place de la Fontaine, donc la place de la Fontaine c'est la place de la mairie. Nous avons le 22 juillet,
0: qui est un mercredi,
2: à Saint-Jean-Roure, sur le parvis de l'église. Et on finit à Valérieux le 26 juillet à Devecé, à la salle du lac, salle Pioulouse, donc au bord du lac.
0: Qui est un dimanche. Et tu m'as dit que donc une buvette et une restauration seraient également disponibles sur place.
2: Voilà, sur toutes les dates, vous pouvez venir vous restaurer, parce que, mine de rien, ça creuse de danser
0: jusqu'au bout de la nuit.
2: Voilà. Et puis on a Luna avec nous qui a déjà participé au bal itinérant en tant que public. Peut-être que tu veux nous en dire un mot.
3: Exactement. Alors je vous encourage vraiment à venir à ces soirées. C'est vraiment des super soirées avec une bonne ambiance. Ça mélange toutes les générations. Il y a des super groupes de musique et donc peu importe si vous êtes débutant ou confirmé, tout le monde est le bienvenu. Moi je sais que je suis venue au début et je savais pas du tout danser. Et y a les maîtresses de danse et il y a plein de gens qui savent très bien danser les danses. Donc c'est très agréable d'arriver et de pouvoir directement danser jusqu'à pas d'heure. c'est une super ambiance.
2: Super, merci Liona. T'as raison de dire que le public, enfin, il y a quand même quelque chose d'hyper bienveillant dans la relation entre les danseurs et les non-danseurs, où si on a envie, on peut se laisser guider par quelqu'un et il n'y a pas de jugement, là là, il ne sait pas bien danser, là là, il marche sur les pieds. Enfin, ça se fait assez naturellement. En plus, la petite ambiance lumineuse de guinguette fait que voilà, on n'est pas sous un méga projecteur sur scène à être regardé par tout le monde. En fait, on prend du plaisir à danser et voilà, il n'y a pas de jugement, c'est vraiment ouvert à tous. Profitez-en.
0: Pas besoin de prérequis en danse, vous serez accompagné sur place. N'ayez pas peur de mal danser aussi.
2: Exactement.
0: Pense que même en dansant mal, on passe un super moment. pour ces quatre rendez-vous, pour danser sur des musiques du monde entier à travers quatre communes différentes. On a fait le tour de ce qui nous attendait pour ce mois de juillet. N'hésitez pas à rester à l'écoute parce que c'est un très gros programme qui nous attend le mois prochain, en août, avec l'estival qui va démarrer. Pour se quitter, on n'aura pas le temps de faire le tour du monde. Par contre, on peut quand même s'arrêter par la Louisiane en écoutant une musique dont j'aime beaucoup le titre, qui s'appelle « Les haricots sont pas salés ». À bientôt Charlotte, à bientôt Liona. Merci beaucoup d'être venue.
2: Salut, salut et belle été.

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0: Bonsoir à tous, à la une de l'actualité. Depuis le 19 juin, 131 personnes sont mortes par noyade en France, annonce de la ministre des Sports. Plus d'une victime sur deux s'est noyée dans une zone de baignade non surveillée ou interdite. Les autorités appellent à la plus grande prudence. Et la chaleur s'installe en France. 24 départements du centre et de l'ouest du pays sont placés en vigilance rouge canicule à partir de demain midi. 56 seront en orange. Les températures vont une fois de plus dépasser les 40 degrés par endroit. Et c'est compliqué d'avoir de l'appétit pendant ces fortes chaleurs. Il reste quand même des aliments riches en eau et bons à manger. Écoutez Garis Dufour, il est nutritionniste diététicien.
1: Je recommande des aliments naturellement riches en eau, comme la pastèque, le melon, les pêches, les tomates, les concombres ou encore les courgettes. Ils participent à l'hydratation tout en apportant des vitamines, des minéraux et des antioxydants. Il est aussi important de ne pas négliger les protéines car elles contribuent au maintien de la masse musculaire et à la satiété. Une assiette équilibrée avec beaucoup de légumes, une source de protéines, éventuellement un petit peu de féculents aussi qu'on peut faire froid, hein. Une salade de riz, une salade de pâtes constitue souvent une excellente option, même lorsqu'il fait très chaud.
0: Propos recueillis par Mylène Desbac, la canicule devrait durer au moins jusqu'à mardi. Bonne nouvelle pour les livreurs de repas, Uber Eats et Deliveroo vont relever leur niveau minimum horaire de 11,75 euros à 19 euros brut, et ce à partir du 1er septembre. Un accord a été signé avec les syndicats de livreurs. Les pourboires seront désormais exclus du calcul de cette garantie. Elle est jugée plus favorable aux travailleurs. Par ailleurs, les plateformes Deliveroo et Uber Eats ont annoncé que les livraisons de repas seraient indisponibles dans les départements placés en vigilance rouge canicule, une mesure mise en place pour protéger les salariés des coups de chaud. Emmanuel Macron réunira 25 chefs d'État et de gouvernement, dont le président ukrainien Volodymyr Zelensky. Ce sera ce lundi à Paris. Cette réunion de la coalition des volontaires doit renforcer le soutien à l'Ukraine et accroître la pression sur la Russie pour obtenir un cessez-le-feu. En Espagne, un feu de forêt d'une violence exceptionnelle a fait au moins 12 morts près d'Almeria, en Andalousie. Les autorités recherchent encore 23 personnes. Plusieurs victimes retrouvées dans leur véhicule ou en tentant de fuir à pied pourraient être des touristes étrangers. En tennis, on connaît l'affiche de la finale dames de Wimbledon. Elle opposera deux joueuses tchèques, Karolina Muchová et Linda Noskova. Match à suivre demain après-midi. Et puis en foot, le mondial, ça continue avec le quart de finale entre la Belgique et l'Espagne. C'est ce soir à 21h. Voilà pour l'actualité. Bonne fin de journée à tous.
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2: Bonjour à toutes et à tous, auditeurs de RDB. Aujourd'hui, dans les interviews du Renard, nous allons parler d'une matinée dédiée à la santé des femmes et des jeunes filles, et plus particulièrement à la compréhension du cycle menstruel, aux douleurs de règles et aux syndromes prémenstruels. Un rendez-vous est organisé par la CPTS de Lerieux le samedi 19 septembre au Chélard pour aborder ces problématiques et partager les expériences. Pour nous parler de cette matinée, je suis accompagnée de Mathieu Capeyère, masseur, kinésithérapeute et ostéopathe, ainsi que de Clémence Fabian, masseuse et kinésithérapeute, tous deux membres de la CPTS de Lerieux. Bonjour à tous les deux, merci d'être avec moi.
3: Bonjour.
2: Avant de commencer à parler du déroulé et du contenu de cette matinée, j'aimerais bien parler de ses organisateurs. Est-ce que vous pourriez rappeler à nos auditeurs ce qu'est la CPTS de Lerieux, de qui elle est composée et surtout quels sont ses objectifs?
3: Alors la CPTS est une association qui a été fondée en partenariat avec l'ARS, l'Agence Régionale de Santé, pour structurer les professionnels de santé sur un territoire. CPTS, ça veut dire Communauté Professionnelle Territoire de Santé, et ça rassemble tous les professionnels de santé du Code de la Santé Publique qui veulent bien y adhérer. Et ici, c'est chapeauté par le docteur Alexis Perret. Il y a beaucoup de métiers qui sont représentés, les médecins, les pharmaciens, les infirmières, les masseurs-kinésithérapeutes, pédicure, podologue, sage-femme, et puis si, en les citant tous, je vais forcément en oublier.
2: C'est obligé, mais en tout cas c'est un collectif de professionnels de santé,
3: voilà,
2: qui travaillent ensemble, d'après ce que j'ai compris, pour mieux coordonner les soins sur le territoire.
3: Exactement, et proposer donc des rassemblements de professionnels autour d'une thématique pour pouvoir proposer aux patients des solutions, comme on va faire pour cette solution sur les problèmes autour du cycle menstruel.
2: Exactement, vous allez vous rassembler pour cette matinée du 19 septembre, et cette matinée sera consacrée à différents sujets autour du cycle menstruel et hormonal. C'est une matinée pendant laquelle vous allez aborder le syndrome prémenstruel, les dysménorrhées. Comment est-ce que vous avez choisi justement avec la CPTS de proposer un temps sur ces sujets-là? Est-ce que ça répond à un besoin que vous avez identifié?
4: Oui, en fait, cet atelier, il est né d'un constat assez simple, c'est qu'il y a beaucoup de femmes qui souffrent de syndrome prémenstruel ou de douleurs pendant les règles. Et pourtant, c'est un sujet qui reste assez banalisé. En fait, quand on est une femme et qu'on souffre de syndrome prémenstruel, vu que c'est quelque chose qui revient tous les mois, que c'est récurrent, on s'y habitue et on n'en parle pas. Alors que c'est dommage, puisque parfois il existe des solutions pour calmer ces symptômes, justement. Et c'est un sujet universel, finalement. Donc c'est bien d'en parler.
2: C'est des troubles qui sont fréquents, mais par contre, leurs symptômes et leurs douleurs ne sont pas pour autant normaux. Ils méritent une prise en charge médicale. Justement, on entend souvent parler de ces termes, syndrome prémenstruel, dysménorrhée. Mais est-ce que vous pouvez m'expliquer concrètement ce que ça signifie, à quoi ça renvoie?
4: Donc dysménorrhée, ça veut dire simplement douleur pendant les règles. Après, le syndrome prémenstruel, ça peut toucher entre 20 et 40% des femmes, si je ne me trompe pas. Et les symptômes sont vraiment variés en fonction des femmes. Donc il peut y avoir de l'irritabilité, de l'anxiété, de la fatigue, des douleurs au niveau du dos, au niveau des seins, des gonflements, au niveau du ventre. Et il y a aussi des symptômes un peu moins connus, comme des troubles digestifs, des troubles dermatos. Voilà, c'est quand même varié. Alors, toutes les femmes n'ont pas tous ces symptômes.
2: C'est des symptômes qui peuvent être identifiés et qui méritent un traitement. Et justement, pour apporter des informations sur ces symptômes et des solutions, vous organisez cette matinée du 19 septembre pour trouver ou retrouver un cycle menstruel plus serein. Quel sera le programme de ce rendez-vous? Qu'est-ce que les participantes peuvent attendre de ce moment-là?
3: Alors, il y aura différents ateliers. Il y en aura quatre. Pour permettre de cibler tous les problèmes que rencontrent les femmes. Alors ces problèmes sont très inégaux. Il y a des femmes qui n'ont aucun problème avec leur cycle et tout roule parfaitement bien. Et il y en a qui ont des problèmes sur la totalité des tous les problèmes qu'on peut répertorier. Et puis il y en a qui en ont à différentes intensités. Donc on va proposer dans chaque atelier de pouvoir lister, sélectionner, donner des solutions à chacune avec l'alimentation, l'activité physique et puis aussi parler aussi des solutions médicales parce qu'il y aura un médecin généraliste et une sage-femme et puis sur les étirements qu'on proposait, c'est Clémence qui va faire un atelier et puis la compréhension de ce cycle. Et à partir du moment où on a la compréhension de ce cycle, on peut plus apporter des solutions et les faire évoluer, parce qu'encore là maintenant, on va proposer des choses. Peut-être que dans encore quelques années, il y aura différentes solutions. En tout cas, c'est pas une fatalité. Et il y a des solutions.
2: J'imagine que le but, c'est un petit peu de croiser les regards sur cette matinée-là, non seulement des participantes, mais également des professionnels de santé qui seront présents. Est-ce que vous pouvez nous parler justement des intervenants qui seront présents sur cette matinée ?
3: Donc, Sandrine, qui est sage-femme, qui va, avec Clémentine, qui a fait une spécialité, qui est médecin généraliste, mais qui a fait une formation de gynéco, qui vont parler des problèmes médicaux plus particulièrement, qui vont être vraiment dans le côté médical du sujet.
4: Oui, qui vont parler des aspects hormonaux, tout ça.
3: Voilà, vraiment le côté très, très technique, très médical. Après, Blandine va travailler elle appelle ça l'acceptation de la douleur. Gérer les sensations, la douleur. Et ça, en sophrologie, ça se travaille. Le côté diététique alimentation avec Ninon, parce que il y a un sujet là moderne maintenant dont on parle, c'est le problème des perturbateurs endocriniens. Les femmes ont beau faire tous les efforts et faire très attention à ce qu'elles mangent, éviter par exemple les aliments pro-inflammatoires, il y a quand même des choses qui passent dans l'alimentation qui sont des perturbateurs endocriniens, et ça c'est difficile de s'en soustraire, mais au moins en avoir conscience pour faire un maximum de attention à tout ça. Et puis moi je vais parler du côté mécanique. Globalement, il faut que le corps de la femme soit le plus souple possible, élastique, pour que ça fonctionne bien et qu'il n'y ait pas de problème. Et après Tiana et Clémence qui vont parler du côté de l'activité physique. Mais ça, je te laisse en parler.
4: Alors Tiana fera plutôt le côté activité physique et mode de vie. Et moi, je vais proposer aux femmes des mouvements antalgiques, en fait, pour connaître certains mouvements qui peuvent les soulager au moment venu.
2: Donc ça fait quand même un grand nombre de professionnels de santé qui seront présents sur cette matinée dans différents domaines pour permettre d'offrir un accueil complet et un cadre sécurisant aux participantes. Et justement, en parlant des participantes, à qui s'adresse cette matinée exactement ? Juste aux adultes, aux jeunes filles également ?
4: Eh bien, ça s'adresse à toutes les femmes, en fait, qui ont leurs règles. Donc ça peut être de l'adolescence à plus tard. et d'ailleurs, les plus jeunes peuvent venir accompagner de leur maman si jamais elles sont un petit peu gênées de venir seules.
2: D'accord, donc c'est vraiment une matinée ouverte à toutes celles qui en ont besoin.
4: Exactement.
2: Et qui ressentent le besoin d'échanger sur ce sujet.
3: C'est pour ça qu'on l'a diffusé notamment au collège et au lycée par l'intermédiaire d'Olivier, l'infirmier, pour pouvoir le proposer à ces jeunes, pour éviter de dire j'ai un cycle qui me pose des problèmes, mais ça a l'air d'être normal ou il n'y a pas de solution. Et je laisse faire jusqu'à la ménopause. Mais c'est pas vrai. Il y a des solutions.
2: Il y a des solutions et ça mérite une prise en charge dès maintenant. Je vais parler des informations un petit peu plus pratico-pratiques. Au niveau du lieu de rendez-vous, à quel endroit aura lieu cette matinée ?
4: Donc la matinée aura lieu à la CPTS, donc au-dessus du laboratoire d'analyse sanguine. Donc le samedi 19 septembre. De 9h à 12h30. Il faut s'inscrire, se préinscrire en ligne, sur le mail contact@cpts-delerieux.fr ou auprès des professionnels de santé qui participent à l'atelier.
2: D'accord, donc auprès des professionnels de santé ou bien par mail à contact@cpts-delerieux.fr pour s'inscrire à cette matinée dédiée aux douleurs de règles et au syndrome prémenstruel organisée, on le rappelle, par la CPTS de Lerieux, qui aura lieu, vous l'avez dit, le samedi 19 septembre de 9h à 12h30. C'est un rendez-vous gratuit destiné à toutes celles qui souhaitent participer et c'est animé par des professionnels de santé. Est-ce que d'autres rendez-vous sur cette thématique ou bien d'autres sont prévus pour la suite par la CPTS ?
3: Alors, on a tout de suite pensé à ce qui était autour de la ménopause qui vient à l'étape d'après,
2: la suite.
3: On a été interpellé par quelques personnes et c'est quelque chose à construire, donc on va y penser.
2: On reste à l'affût pour en savoir plus.
3: On reviendra.
2: Pour un prochain rendez-vous, je suis sûre que vous reviendrez. En tout cas, si nos auditeurs souhaitent retrouver les informations qu'on a évoquées sur la CPTS, sur la matinée du 19 septembre, on les invite à se rendre sur le site internet cptsdelerieux.fr où tout ça est détaillé. Avant de conclure, Mathieu, Clémence, est-ce que vous auriez un dernier mot pour convaincre les personnes concernées qui souhaiteraient peut-être venir participer à cette matinée du 19?
4: Alors moi, je dirais que c'est un projet quand même qui a du sens parce qu'il est, comme on l'a dit, il est porté par beaucoup de professionnels de santé. Donc, normalement, chaque femme pourra repartir avec des pistes pour améliorer son quotidien. Donc, même si tout ne les concernera pas, il y aura forcément quelque chose pour améliorer leur quotidien à ce moment.
3: Chaque problème a une solution. Voilà.
4: C'est ça.
2: C'est une bonne conclusion. C'est très positif. Merci beaucoup à tous les deux d'être venus nous parler de ce rendez-vous sur les ondes et à très bientôt.
3: Merci.
4: Merci.
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1: Chers auditeurs, chères auditrices de RDB, bienvenue dans un nouvel épisode des interviews du Renard dansé. Et ça tombe bien, aujourd'hui je reçois Émilie Chabanas, danseuse et chorégraphe de la compagnie L'Opialoba, qui vient nous présenter son tout nouveau spectacle « Sous mes pieds » qui sera présenté mercredi 15 juillet, mais aussi lundi 17 août au Théâtre du Foyer au Chélard. Bonjour Émilie et merci d'être avec nous.
5: Bonjour Louise, bonjour à tous, à toutes.
1: Alors, si tu veux présenter brièvement « Sous mes pieds », qu'est-ce que raconte ce spectacle de danse?
5: Alors, c'est une rencontre en fait avec Céline Gouy, qui est conteuse. Du coup, c'est une rencontre complice entre les mots et le mouvement. Céline est conteuse et moi, je suis danseuse. On s'est rencontrés déjà toutes les deux et l'envie de faire une création pour les tout-petits. Et donc, on a créé ce spectacle « Sous mes pieds ». Alors, il n'est pas né tout de suite. On a fait des explorations, des labos, toutes les deux. Et ce qui est ressorti, c'est l'envie de sensibiliser à la biodiversité. Et donc, on est parti sur l'idée de faire découvrir, dès le plus jeune âge, tout l'univers des petites bêtes. Voilà, sensibiliser à la biodiversité, ce que j'ai déjà dit. Mmh. Voilà, donc du coup, on plonge au cœur du vivant, dans le monde souterrain, mais aussi aérien, à la découverte de jolies petites créatures.
1: C'est pour les très jeunes publics, à partir de quel âge?
5: Alors c'est accessible dès 6 mois. Du coup, on a conçu le spectacle un peu comme un livre pop-up. Mmh. C'est inspiré de la littérature jeunesse. Et donc, c'est un spectacle qui est très visuel. Il y a toute une scénographie qui est inspirée justement de la littérature jeunesse et qui a aussi cette lisibilité pour le très jeune public, avec aussi des comptines. Voilà, ce qui permet de sensibiliser les tout-petits. Voilà, mais ça reste un spectacle qui est vraiment... très famille, pour petits et grands, voilà, comme on aime le dire. Mm-hmm. Parce que c'est aussi tous ces souvenirs. Nous, on s'est inspiré aussi de tous nos souvenirs d'enfance en nature. Voilà, c'est l'histoire l'expliquer un petit peu, c'est l'histoire de deux sœurs qui partent en exploration dans le jardin de papy et mamie. Voilà, donc à travers les mots, les comptines et la danse, et ben, on va à la découverte de tout ce vivant.
1: Voilà, Lilou et Milly qui forment un duo rempli de complicité, mais aussi d'humour et de poésie pour aborder justement ce petit monde de l'extrêmement petit, des petites bêtes, de ce qui vole, ce qui grouille, ce qu'il y a sous nos pieds. Finalement, c'est d'ailleurs le titre, le nom du spectacle. Il dure une trentaine de minutes, on peut le rappeler. Il sera joué donc le 15 juillet, mercredi et le lundi 17 août au Théâtre du Foyer. Quel est le tarif pour cette entrée-là?
5: Alors, du coup, on a fait le choix de faire un tarif à prix libre, voilà, pour que le spectacle vivant reste accessible à tous, à toutes. Voilà, donc du coup, c'est à prix libre et conscient, bien sûr, parce que nous, on a aussi besoin de... C'est notre métier. Voilà, mais vraiment, pour que ça reste accessible à tous, c'est prix libre.
1: On peut rappeler que c'est un spectacle qui est en partenariat avec la ville du Cheylard et la compagnie au bois des arts et qu'il est soutenu par la communauté de communes Valérieux ainsi que le département de l'Ardèche. Est-ce qu'il est nécessaire de réserver ?
5: Non, c'est pas nécessaire de réserver, non.
1: Donc se présenter mercredi 15 juillet et le lundi 17 août à 19h15, on n'a pas donné l'horaire, pour une trentaine de minutes pour plonger au cœur de cet instant poétique et coloré de ce que je vois sous les yeux. Tu fais partie de la compagnie Lopialoba, je sais que tu as des petites influences hip-hop, est-ce qu'on retrouvera du mouvement dans ce spectacle-là ?
5: Eh ben oui, oui, oui, oui. Du coup, ben le parcours commence à être long, les années passent. Et donc, du coup, dans ce parcours, ben, j'ai exploré pas mal de courants dansés, dont le hip-hop qui m'a accompagnée vraiment pendant une vingtaine d'années et qui a imprimé dans ma danse. Donc oui, il y a des mouvements hip-hop, il y a de la danse contemporaine, enfin voilà, je suis nourrie de tout ça, de la danse classique. Et donc oui, ça nourrit le mouvement que je mets dans les créations aujourd'hui. Alors c'est moins perceptible par le public, mais tout ça est là, bien sûr. Oui, oui, c'est toujours des parcours.
1: Compagnie Lopialoba, elle a quoi comme vocation ? Quelle est son approche ? Pourquoi tu danses finalement ?
5: Eh ben en fait. Je crois qu'aujourd'hui, il y a vraiment nécessité de s'interroger sur comment on habite le monde. Et donc, particulièrement le spectacle vivant, voilà, notamment à l'ère du numérique, c'est du coup redonner sa dimension vivante au spectacle, créer du lien et penser la scène comme un espace d'échange, de lien humain, un espace d'émotion, de poésie, voilà.
1: Ce spectacle, Sous mes pieds, se veut une ode aux petites bêtes qui nous intriguent, nous font peur, nous répugnent et qui pourtant participent à l'équilibre de la nature. Tu l'as construit avec Céline Gouy, qui est conteuse, tu nous l'as déjà dit. Comment s'est passée votre rencontre et la construction ou l'idée de la construction de ce spectacle ?
5: Alors, on s'est rencontrés sur un rendez-vous d'improvisation entre artistes. Voilà, et de fil en aiguille, on a continué à se voir et à imaginer ce projet. Et donc voilà, on est parti, comme je le disais avant, sur l'idée de proposer ce spectacle, en tout cas de le rendre accessible, de le destiner au jeune public. Et de là, on a fait différentes étapes de création qui ont pu construire le spectacle. Donc la première, on a fait une résidence à la médiathèque La Passerelle à Bourg-lès-Valence. L'idée, c'était vraiment de plonger dans la littérature jeunesse. Voilà. Puis de là, on a vu tous les livres pop-up et ça a permis de créer aussi toute la scénographie. Voilà, de s'inspirer des personnages aussi qu'on pouvait trouver dans ces livres. Voilà. Ensuite, on a fait d'autres résidences dans des écoles maternelles. Voilà, pour voir un petit peu, pour être à la rencontre des enfants, se nourrir de leurs gestuels, de leurs expressions, voilà, de se rencontrer, de voir comment ils réagissaient aussi, parce que ça reste éloigné quand on écrit des spectacles jeunes publics. Voilà, on oublie un petit peu tout ce qu'on vit, ce qu'on traverse quand on est enfant. Et donc, de partager des moments avec eux, c'est précieux pour nous. Voilà, du coup, ils nous ont fait des retours, on a eu des temps d'échange avec eux, et c'était vraiment hyper riche. Voilà, ensuite, on a fait d'autres résidences dans des centres de loisirs aussi. Enfin voilà. Et du coup, à chaque fois, c'était important pour nous de voir régulièrement les enfants pour avoir des temps d'échange, d'exploration avec eux.
1: Quelle est la différence pour toi entre se produire devant un public d'adultes et au contraire un public d'enfants dont le spectacle a été construit finalement pour eux ?
5: Alors, je dirais que les enfants sont, et que c'est vraiment chouette public, qui est vraiment présent, qui est là, qui a une pleine disponibilité à ce qui se joue. Et du coup, c'est toujours très intéressant, leur retour, les bords de scène. On fait à chaque fois des moments bords de scène, des bords de plateau, parce qu'ils ont très envie d'aller sur scène, de voir toutes ces petites bêtes parce qu'on joue avec et que c'est la limite n'est pas évidente, la frontière. Donc l'idée, c'est quand même qu'on puisse partager tout ce plaisir de jouer, de voir un petit peu de plus près, voilà, parce qu'on a on a plein de décors, d'accessoires sur scène, et du coup, ça permet aussi de le voir d'un peu plus près.
6: Eh ben, merci beaucoup, Émilie, pour la présentation de ce spectacle. On peut le redire, c'est Sous mes pieds, ce duo de danse et conte qui invite le public à plonger dans la vie souterraine, mais aussi aérienne. Ça sera mercredi 15 juillet et lundi 17 août à 19h15 au théâtre Le Foyer au Chélard. Le prix est libre et conscient. Et puis, ben, on n'a plus qu'à inviter notre auditoire à venir découvrir ces merveilles du vivant.
5: Bah oui, venez explorer avec nous. C'est drôle, poétique, et puis ça nourrit nos rêves à l'image du vivant.
6: Merci Émilie, à bientôt.
5: Merci Louise.
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1: Le collectif des artistes et artisans d'art d'ici et d'ailleurs organise sa 12e édition d'exposition à Saint-Jean-Roure du 12 juillet au 16 août. Visible tous les jours sauf le lundi de 10h à 19h au Petit Creux de Rochebonne et les mercredis, vendredis, samedi, dimanche à la salle Pierre-Rémy Vialatte. Vernissage samedi 11 juillet à 18h avec un invité d'honneur, Marcos D'Aquino, artiste peintre brésilien. Dimanche 12 juillet à Chalencon, de 10h à 18h, 23e édition de Livres et Lectures. 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Venez assister à la table ronde Le Mystère Conti avec des témoins de l'époque et une séance de dédicaces. À 19h, théâtre en plein air, La Balade des Planches. Du 17 au 19 juillet, Saint-Agrève accueille le Grand Prix de France, Polo Duarte, championnat du monde, FIM d'Enduro GP. Venez admirer les meilleurs pilotes de la planète et les amateurs du trophée Jean-Claude Charbonnier sur des épreuves spectaculaires en pleine nature. Au programme, duels épiques, paddock ouvert, paella géante et feux d'artifice. Un événement historique et gratuit pour toute la famille au cœur de l'Ardèche. Infos et parcours sur lesrasmottes.com. Soyez au rendez-vous du 17 au 19 juillet à Saint-Agrève. Fête du 14 juillet, organisée par la mairie du Cheylard. Ambiance DJ avec escale musicale dès 19h30 sur la place Salé en terrasse.
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1: 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Deuxième édition du grand rassemblement toute mécanique de Saint-Agrève. 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Alors, venez rouler des Méchaniques. Concert gratuit en centre-ville de Lamastre, jeudi 16 juillet à 21h15, gradin Place Montgolfier avec le groupe Grangers, musique pop-rock. Grangers est un groupe composé de 4 musiciens passionnés et d'une chanteuse lead à l'énergie communicative. Le groupe puise son inspiration dans des influences variées, d'Axel Bauer à Superbus. Cette diversité crée un univers musical dynamique, moderne et accessible, capable de faire vibrer tous les publics. Une ambiance assurée pour tous, organisée par le service de la culture de la mairie de Lamastre. Information sur le site www.lamastre.fr.
2: 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Ça grouille sur nos pieds. La compagnie Lopia Loba est au Bois des Arts vous propose Sous mes pieds, un spectacle mêlant danse et conte pour petits et grands. Suivez Lilou Emily dans une exploration drôle et poétique à la découverte des vers de terre, libellules et autres petites créatures qui peuplent nos jardins. Rendez-vous mercredi 15 juillet à 19h15 au théâtre Le Foyer au Cheylard. Prix libre, tout public.
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1: Il est 18h.
2: Bonsoir à tous, à la une de l'actualité. Depuis le 19 juin, 131 personnes sont mortes par noyade en France, annonce de la ministre des Sports. Plus d'une victime sur deux s'est noyée dans une zone de baignade non surveillée ou interdite. Les autorités appellent à la plus grande prudence. Et la chaleur s'installe en France. 24 départements du centre et de l'ouest du pays sont placés en vigilance au rouge canicule à partir de demain midi. 56 seront en orange. Les températures vont une fois de plus dépasser les 40 degrés par endroit. Et c'est compliqué d'avoir de l'appétit pendant ces fortes chaleurs. Il reste quand même des aliments riches en eau et bons à manger.

0: Écoutez Garis Dufour, il est nutritionniste diététicien.
1: Je recommande des aliments naturellement riches en eau, comme la pastèque, le melon, les pêches, les tomates, les concombres ou encore les courgettes. Ils participent à l'hydratation tout en apportant des vitamines, des minéraux et des antioxydants. Il est aussi important de ne pas négliger les protéines car elles contribuent au maintien de la masse musculaire et à la satiété. Une assiette équilibrée avec beaucoup de légumes, une source de protéines, éventuellement un petit peu de féculents aussi qu'on peut faire froid, hein. Une salade de riz, une salade de pâtes constitue souvent une excellente option, même lorsqu'il fait très chaud.
0: Propos recueillis par Mylène Desbac, la canicule devrait durer au moins jusqu'à mardi. Bonne nouvelle pour les livreurs de repas, Uber Eats et Deliveroo vont relever leur niveau minimum horaire de 11,75 euros à 19 euros brut, et ce à partir du 1er septembre. Un accord a été signé avec les syndicats de livreurs. Les pourboires seront désormais exclus du calcul de cette garantie. Elle est jugée plus favorable aux travailleurs. Par ailleurs, les plateformes Deliveroo et Uber Eats ont annoncé que les livraisons de repas seraient indisponibles dans les départements placés en vigilance rouge canicule, une mesure mise en place pour protéger les salariés des coups de chaud. Emmanuel Macron réunira 25 chefs d'État et de gouvernement, dont le président ukrainien Volodymyr Zelensky. Ce sera ce lundi à Paris. Cette réunion de la coalition des volontaires doit renforcer le soutien à l'Ukraine et accroître la pression sur la Russie pour obtenir un cessez-le-feu. En Espagne, un feu de forêt d'une violence exceptionnelle a fait au moins 12 morts près d'Almeria, en Andalousie. Les autorités recherchent encore 23 personnes. Plusieurs victimes retrouvées dans leur véhicule ou en tentant de fuir à pied pourraient être des touristes étrangers. En tennis, on connaît l'affiche de la finale dames de Wimbledon. Elle opposera deux joueuses tchèques, Karolina Muchova et Linda Noskova. Match à suivre demain après-midi. Et puis en foot, le mondial, ça continue avec le quart de finale entre la Belgique et l'Espagne. C'est ce soir à 21h. Voilà pour l'actualité. Bonne fin de journée à tous.
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1: Il est 19h.
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1: Il est 20h.
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0: Hey, hey, hey, salut à tous amis rockeurs et rockeuses, vous êtes bien à l'écoute de Rock à la Casbah, émission numéro 933 et surtout dernière émission de cette première partie de saison 2026 sur les ondes de Radio Méga. Et pour conclure cette première partie de saison, nous sommes trois autour des micros. Salut les gars.
1: Salut.
2: Salut.
0: On passe tout de suite le bonjour à Bruno qui n'a pas pu être parmi nous aujourd'hui et à Jordan également qui est en train de passer des disques, les chanceux. On va faire un petit tour de table sur la programmation. Alors, on sait, on a ouvert quand même cette émission avec La Sécurité, un groupe dont on vous parle depuis longtemps, depuis leur premier album. Et là, leur deuxième album est sorti et c'est évidemment notre disque vedette. On en parlera un peu plus en milieu d'émission. Mingo, t'es venu avec quoi, toi ?
2: Alors, un groupe de Californie, un groupe de vétérans, un duo de l'île de Man et puis un français, un chanteur français.
0: Et toi, Raphaël ?
1: Je suis venu avec des Suisses parce que l'émission de la semaine dernière avec les copains de Radio Vostok m'a donné de nouveau envie d'aller explorer cette scène. Et je suis venu avec deux groupes suisses, en tout cas avec un nouveau label dont je vous parlerai tout à l'heure. Et puis, normalement, avec une chanteuse.
2: Et toi, Julien ?
0: Eh bien, déjà, j'ai proposé le disque vedette, même si je sais qu'il est globalement partagé et partagé même par les absents. Et sinon, je suis venu avec du punk potache et du post-punk et un titre partagé avec Raphaël d'un artiste qu'on adore à Rock à la Casbah. Mais on va débuter avec toi, Raphaël.
1: On va commencer avec donc ce nouveau label Oh Sister Records. Alors, nouveau label pour moi parce que je le découvre. C'est un label quand même qui a quelques années d'existence et qui a quelques disques comme ça, quelques albums de sortie. C'est comme souvent c'est le cas d'ailleurs chez les labels suisses. C'est un label qui ne produit essentiellement que des artistes locaux ou des artistes suisses. En tout cas, Oh Sister Records, ils sont basés à Berne et il y a beaucoup d'artistes bernois.
2: Oui, je crois qu'on dit comme ça.
1: Bernois, qui sont représentés sur ce label. En tout cas, voilà, principalement des artistes suisses qui sont dedans. C'est rock. Les deux groupes que je vous ai choisis sont plutôt dans une veine cold wave. Le premier, alors je les ai éparpillés dans l'émission. On va commencer par Parker Left Lover et c'est aussi un duo. Parker Left Lover, leur album est sorti fin 2025. Il y avait précédemment un EP qui était sorti en 2023. Alors eux, c'est l'exception, ils sont pas de Suisse, ils sont pas de Berne, ils sont de Vevey, en Suisse aussi, et c'est donc une espèce de cold wave, disco, assez psyché, et on sent qu'ils sont très fans des synthés des années 80. Voilà, c'est toujours un chouette duo qui explore comme ça, ils nous disent dans leur bio, l'amour, la solitude et la tension émotionnelle. Voilà, c'est très cinématographique. L'album s'intitule Obligation of Joy, et c'est le titre que je vous propose.

0: Et paf, un petit retour dans le monde du punk à roulette avec les Texans de Sex Mex qui sortent un album sur le label Candio Records. Le titre qu'on a écouté, c'est Dragging Me Around. Et autant vous dire que ce groupe, en fait, a une production assez phénoménale. Si on les suit sur les réseaux, ils sortent des titres à peu près un par mois, il y a un nouveau single. Et au bout d'un moment, ils font ce qu'ils appellent des repackages, et là on en est au troisième, et donc ça, c'est le nom de leurs albums en fait. Et à l'intérieur on trouve tous les derniers singles qu'ils ont sortis, et je crois qu'ils les sortent comme ça au fur et à mesure, donc il n'y a pas beaucoup de nouveautés à la fin sur l'album. Je crois même pas que ça sorte en fait en version vinyle, c'est vraiment tout numérique. Donc n'hésitez pas à aller fouiller sur les internets, Sex Mex. Et si vous aimez le punk à roulette un peu autoroute à la façon, effectivement, tu avais la bonne référence à une époque, on était très très fan des Mince Jeans. Et ben on est vraiment dans la même lignée, avec un petit côté aussi de ce qu'on pouvait trouver sur le label Dirt Nap Records, ouais, en termes de sonorité.
1: On va continuer avec un homme avec un chapeau aussi, sûrement des bottes,
0: et mais qui
1: cette
0: revient
1: fois-ci,
0: au meilleur,
1: il n'est pas aux États-Unis, il n'est pas au Texas, il est en Nouvelle-Zélande.
0: Oui. À Christchurch.
1: Christchurch.
0: C'est Delaney Davidson, vraiment un artiste qu'on adore dans Rock à la Casbah, puisque ça a été un des artistes qu'on a sorti en vinyle. Et donc là, il est sur son label à lui, Roach Diamond, et il sort un nouvel album, Baby Heavy Weights. Et autant vous dire que moi, ça faisait un petit moment que j'avais décroché.
1: C'était un peu en dessous là.
0: De la carrière de Delaney Davidson. Il y avait eu
2: Il avait fait un album de duo, non?
0: Il avait travaillé en fait sur des duos, mais pas qu'avec un seul artiste. Et puis il avait travaillé avec Marlon Williams, par exemple. Et là, c'est vrai qu'il y avait eu quelques bons trucs, mais au milieu, franchement, c'était en dessous de ce qu'il pouvait produire. Et moi, j'ai un peu lâché. Ça avait vieilli en fait. Je trouvais que ça faisait un peu rock que j'écoute plus, quoi.
2: Classique rock.
0: J'ai pas envie de dire de mal, mais de la musique que j'écoutais plus. Et là, ce disque-là, franchement, il est hyper intéressant. J'ai vraiment envie d'aller beaucoup plus l'explorer. Je pense qu'il a un gros potentiel disque vedette, et j'aime beaucoup ce que j'ai entendu. Donc on a sélectionné le titre Everything Is Here. Il est en duo aussi avec Heather Webb, et franchement, voilà, très très bon titre, et le reste me semble très très bien aussi.
2: Et c'est qui cette Heather Webb?
1: Une néo-zélandaise.
2: D'accord, non, mais
0: non, je sais pas.
1: On sait pas.
2: On va faire des recherches.
0: On va faire des recherches sur le web.

0: Delaney Davidson et le titre Everything Is Here, magnifique.
1: Alors on peut préciser quand même que Jordan avait passé le titre dont tu parlais, qui s'appelle, c'est vraiment la chanson titre Baby Heavyweight, très années 80 et
0: c'est pour mais ça qui marche bien,
1: qui fonctionne très très bien. Mais moi je préfère ça. Il y a une petite ambiance Calexico qui va très très bien. Donc effectivement, on va aller jeter une oreille. Moi je vous ai amené un groupe qui s'appelle les Mountain Goats. Je sais pas si vous connaissez ce groupe. C'est un groupe californien. Ils ont commencé dans les années 90.
0: Bah, en fait, le nom du groupe moi me fait penser à un groupe de reprise blues.
1: Bah c'est pas du blues.
0: Et c'est pour ça que j'étais persuadé que c'était du blues.
1: Tu m'as dit mais tu t'es mis au blues. Alors ils ont écouté du blues hein, bien évidemment. Non, c'est un groupe qui est vraiment très lo-fi. Ils existent depuis le milieu des années 90, c'est les Californiens. C'est très mal peigné, c'est hirsute, on est dans le monde de la lo-fi, et ils vont sortir leur 24e album, je crois. Ouais, 24e album. Ça sortira chez Cadman Dawn et 30 Tigers. Ça sort le 7 août, autant vous dire qu'on sera pas là. Il y aura des mixtapes pendant cet été. Mais je vous ai sélectionné un titre qui s'appelle Charlie Sheen Reaches Out of the Feds. Pardon. C'est... On en reparlera peut-être à la rentrée, vous allez voir. Mais je pense que ça va vous plaire.

0: J'avais oublié de préciser qu'il y avait des cuivres sur ce titre. Ça vous a plu ou bien?
1: Ouais, c'était pas mal. Il y a un petit côté quand même trad.
0: Mais tout vient, tout vient du blues, hein, de toute façon.
2: Bon, on va calmer un petit peu cette émission qui est pas très excitée non plus, hein, avec une artiste majeure de la scène anglaise, Bess Orton. Alors moi, j'avoue, je suis passé complètement à côté dans les années 90, même 2000. Hein. Je la découvre maintenant, ce qui est un peu naze, avec ce dernier album The Ground Above qui vient de sortir chez Partisan Records. La dame, elle a 55 ans, ça fait quand même plus de 30 ans qu'elle fait de la musique et elle fait de la très belle musique, et ce dernier album, je suis tombé en amour en l'écoutant, et puis il est vraiment hors format, et le morceau d'ailleurs qui a donné ce titre à l'album, c'est le morceau d'ouverture, c'est quasiment, je crois que c'est le premier single qu'on a reçu, et c'est 8 minutes 34, donc ce qui n'a rien à voir avec un single habituel. Bien sûr, on reçoit aussi des radio edits, mais je refuse de les passer, donc on va écouter le morceau.
1: T'as un petit peu d'éthique,
2: voilà,
1: alors que tu passes des tonnes de singles.
2: Oui, mais je prends pas des radio edits.
1: Ok.
0: On peut dire que Beth Orton, c'est quand même quelqu'un qui est apparu dans les années 90, ce que tu disais, avec un formidable premier album, j'ai oublié le nom, je me demande si c'est pas Trailer Park, et elle est fan de Tim Hardin. Tim Hardin, c'est un grand folkeux des années 60, et elle a mêlé ça avec une musique un peu électronique, ce qui fait qu'elle a bossé avec les Chemical Brothers après, et c'est quelqu'un d'atypique, et à tel point, et Julien tout à l'heure dans les loges, on parlait de ça, il confondait avec Beth Gibbons de Portishead. C'est un peu la même génération, hein,
2: ouais, complètement,
0: sont apparus à peu près. Il y a un côté beaucoup plus folk et beaucoup plus aéré chez Beth Orton, mais allez écouter, les premiers albums sont formidables. Je crois que c'est 94 ou 96 le premier.
2: En tout cas, dans cet album aussi, il y a toujours ces sonorités de synthé très électronica.
0: Ouais.
2: On pourrait dire folk et électronica, je sais pas.
0: C'est l'électro-folk.
2: Et là, elle est entourée de musiciens et musiciennes. Entre autres, moi j'ai retenu Tom Skinner qu'on voit aux côtés de Tom York dans Smile. Mais qui est aussi un batteur de jazz que moi j'ai écouté sur d'autres disques, et c'est très très fin dans la façon dont c'est joué, et le morceau s'installe en longueur, voilà, ça dure 8 minutes, ça on peut pas dire que ça explose, mais la tension monte tout doucement,
0: et c'est live, on sent que c'est enregistré,
2: ils sont ensemble, quoi, et c'est très beau. Je vous propose de découvrir ce morceau qui ouvre cet album qui a le même nom, The Ground Above, sorti chez Partisan Records, de Bess Orton. 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

0: Voilà, Beth Orton dans Rock à la Casbah, numéro 933. Bon, ça pose un peu. 8 minutes 30, c'est normalement le temps de Bruno. Bon, lui, il est plutôt sur du boogie ou du power pop.
1: Mais t'as entendu qu'il y a du piano, Raph, sur cet album.
0: Ouais, mais c'est pour toi. Ce morceau, c'était pour toi. Il y a de la trompette aussi. Il y a un super jeu de batterie.
1: C'est très, très beau. Ouais,
0: c'est vraiment un album qui s'installe dans la longueur.
1: On a un peu perdu Julien, quand même.
2: Non, j'ai beaucoup apprécié. J'ai beaucoup apprécié. J'aime beaucoup la voix aussi de Beth Orton, un petit peu
1: embrumée,
2: voilà,
1: abîmée, enfumée, ouais.
2: Vivante et qui a vécu. On arrive au milieu de l'émission Rock à la Casbah et c'est notre disque vedette, donc c'est La Sécurité, c'est donc le quintet de Montréal qui s'est créé après le Covid et qui a sorti son premier album il y a 2 ans de ça, c'était Stay Safe, et on avait vraiment tous été bluffés par l'énergie du groupe, surtout ils sont vraiment dans une veine post-punk, new wave, dance punk, art punk, un petit côté arty des fois.
1: Ouais, un côté aussi. Divo, ESG.
2: Voilà, bah ils sont beaucoup comparés aussi aux Tigres, Divo, les Talking Heads. Voilà, c'est un peu la filiation. Là, ils arrivent avec ce deuxième album où ils poussent un petit peu plus loin les curseurs disco punk avec vraiment, alors vous deux qui êtes bassistes,
1: la basse, grosse basse.
0: Elle est super.
2: Toujours vraiment super. Mise devant.
1: Ça joue.
2: Hyper dansante et qui bouge énormément et ce chant aussi très très catchy, très rebondissant, et puis plein de petites sonorités à droite à gauche, des guitares assez stridentes souvent, mais moi j'accroche vraiment beaucoup avec ce groupe, c'est très varié, et ce qui est intéressant, mais ça ils savent vraiment le faire les Canadiens, c'est qu'ils chantent en français mais ça passe vraiment parfaitement comme si c'était chanté en anglais. Donc l'album s'intitule Bingo quand même. C'est un hommage.
1: Eh oui, je l'aurais suggéré de d'intituler cet album comme
2: voilà,
1: ça.
2: Voilà. Par contre, voilà, le graphiste des albums, c'est quand même toujours pas ça. Stay Safe, c'était voilà une sorte de collage avec une main au milieu. Bon, là, c'est Bingo et pareil, la pochette est pas extraordinaire et pas tombée par terre. Je vous propose d'écouter le titre Snack City qui ouvre l'album, évidemment avec plein d'énergie et histoire quand même de vous donner une image. J'ai tendance à plutôt accrocher sur les titres qui vont à fond, mais j'ai quand même sélectionné
0: côté skate,
2: pour donner une image un peu plus complète de l'album. Le titre Princesse, où ça chante en français, c'est un peu plus posé, mais ça marche très très bien aussi. Snack City suivi de Princesse.

0: Princesse, titre un peu différent de la sécurité, un peu plus ralenti, mais toujours avec la basse.
1: Super, hein. Bien.
0: Vous êtes rassuré.
1: Ouais, bien sûr qu'on est rassuré.
2: Voilà. Pas très inquiet. Hein.
0: Ça, c'est un groupe de bassistes.
1: Un petit côté Lio sur le premier titre.
0: Oui, et le tigre. Un petit peu les deux. Bon, allez, il est temps de retrouver notre ami Bingo. Attention.

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1: Il y a de cela quelques émissions, j'avais passé l'album solo de Lily Volter. La voici de nouveau en version duo avec son frère Jack. Alors tous deux viennent de l'île de Man, mais vivent à Brighton. Comme quoi, faut pas déconner non plus, on reste dans la hype avec Nick Cave pas très loin. Le nouvel album de Penelope Isles, c'est le duo donc, sortira fin septembre et à ce jour il porte le titre 3. On patiente avec un beau single, Thinking Seat, Penelope Isles.

0: Jack et Lily Walter, le duo Dream Pop Penelope Isles. J'ai oublié de préciser que Lily Walter, son album solo, c'était sous le nom de My Precious Bunny.
1: C'est le futur Angus et Julia Stone.
0: Oui, il y a un petit côté comme ça. C'est vraiment une chanson d'été, donc ah oui. On entre de plein pied dans l'été. Et on va continuer avec quelqu'un qui va vous faire entrer dans l'été. Alors, je vais pas miser un billet, mais je pense pouvoir dire sans trop de risque que Boris Morrison
1: a mal choisi son nom.
0: Ah, c'est très difficile, on sait pas comment le prononcer. En tout cas, il a beaucoup écouté les Beach Boys, les Zombies, Van Dyke Parks, Louis Philippe ou les High Lamas. Et son deuxième album, Tears of English Town, sorti le 26 juin chez Hot Puma Records, est une merveille de pop orchestral. Et en cette fin de saison, je sens que ça va être un sujet de discorde dans l'équipe Casbah une fois que le titre sera...
2: Déjà, pop orchestral, je commence à avoir des frissons.
3: Déjà, je sais pas si je le passe.
0: Alors, comme le précédent qui s'appelait Social Kaleidoscope en 2022, il me semble que j'avais passé un titre. C'est raffiné, élégant, érudit, tout ce que les esthètes comme moi aiment. On écoute Boris Morrison, The Season's Ending.

0: J'ai l'impression qu'on va revoir Pascal Sevran.
1: J'avais annoncé que ça allait être un sujet difficile pour vous deux.
0: La Discord.
2: Non mais là tu nous lâches comme ça un titre. On peut même pas se moquer. C'est la fin de l'émission. C'est la fin de la saison.
1: On peut pas se moquer parce que c'est très bien fait. Je vous l'ai dit.
0: L'enfer.
1: C'est quelqu'un qui a une grande culture pop.
0: Ouais.
1: Et il va falloir vous y mettre.
0: Ouais, ou pas. Allez, on continue avec le label O Sister Records. On avait ouvert avec eux. On va presque finir cette émission avec ce label de Berne, avec un titre de Silver Fears.
1: Qui n'est pas une reprise des Cure, mais pas loin.
0: Pas loin. Linen and Tears, c'est aussi un duo. Et eux, ils viennent aussi de Berne. C'est sorti le 24 avril 2026. Ils ont qu'un album au compteur avec 5 EP et une petite poignée de singles dans celui-ci qui est le plus récent.

0: Et il y a un article qui s'intitule Le bonheur en sourdine. C'est la chronique de l'album de Widow's Peak, un groupe excellent et qui est chroniqué par Eric F.
1: Eh ben merci beaucoup pour ces infos. On va peut-être rappeler quand même que c'était la dernière émission de la saison, mais que vous pouvez rester branché sur Rock à la Casbah, puisqu'il va y avoir des mixtapes tout au long de l'été. Bon, c'est un petit peu maintenant un rendez-vous incontournable, puisqu'on le fait depuis quelques années. Est-ce que déjà, comme ça, vous avez des noms de mixtapes qu'on va proposer?
0: Alors moi, j'en ai fait deux cet après-midi, j'ai fait les montages. Il y a Magon, en direct de Costa Rica, et The Wooden Wolf qu'on avait beaucoup aimé puisqu'on l'avait mis en vedette.
2: Et moi j'attends toujours, j'espère qu'elle va arriver, celle de Eve Blood and Die, le groupe norvégien que vous avez passé qui était hyper en dedans.
0: Il y a Henrietta aussi de Bradford Records qui doit m'envoyer quelque chose, mais si c'est pas cette saison, ça sera plus tard, et ne vous inquiétez pas.
2: Et puis on a Emma et Alexis qui sont venus la semaine dernière de Radio Vostok qui nous préparent quelque chose aussi.
0: Et je crois qu'il y a Tropical Fuckstorm, vous avez aussi, dit, Jordan.
1: Voilà, donc n'hésitez pas à aller sur le site casbah-records.com. Restez branchés sur toutes les radios qui diffusent Rock à la Casbah et vos radios associatives locales. Je vous rappelle que Rock à la Casbah est produite à Valence, dans les studios de Radio Méga. Je vous laisse avec le titre La Sécurité Trixies.